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Il n'y a pas de secret, quoi. Il n'y a pas de secret, il y a une vérité simple, sobre, crue, quoi. Un truc... Alain, la horde du contrevent, tu la réussiras uniquement, quoi. Uniquement si tu t'isoles. Si tu t'isoles, quoi. Tu comprends ce que ça veut dire, isole? Isola, l'île, quoi. Tu crées ton île et tu l'évases au maximum, quoi. Il faut que les gens soient extrêmement loin de toi, mais loin, parce que ton univers sera vaste, quoi. Sera immense, sera énorme univers, quoi. L'énorme puissance d'univers, quoi. Faut que Caracol, il existe en toi complètement, que Ertov Strocknis, il soit toi, quoi, que Piedro de la Roca, tu le deviennes. Et la goutte aussi, et tout l'univers et tout le vent, que tu vives complètement là-dedans, quoi. C'est ça qu'il faut, il n'y a que ça qu'il faut, quoi. Et tu restes collé au vent, collé au vent, collé au vent, quoi. Et que tu fasses aucune concession sur le reste, tu oublies tout, quoi. T'es pas consultant, t'es rien, la consulting c'est de la merde, quoi. La seule chose qui a de la valeur, c'est quand t'es capable de faire un chapitre comme celui-là, quoi. Ça restera, ça mérite que tu vives, quoi. Tu peux vivre pour écrire ça, ouais. Là ça mérite que tu vives, quoi, tu vois. Là t'es pas né pour rien, t'es nécessaire, quoi. T'es pas surnuméraire, comme dirait Sartre, t'es pas superflu, quoi. Là t'as une nécessité quand t'écris ça. D'être, quoi. Et c'est ça qu'il faut tenir, mec. C'est ça qu'il faut putain de tenir, quoi. Lâche pas le morceau, tu fais pas enculer, tu fais pas disperser, tu fais pas fragmenter, tu fais pas de concession, quoi. Y a pas de concession avec la vie, quoi. Y a pas de concession, quoi. Tu vis, il faut vivre à fond.

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On va retrouver tout de suite un trio brésilien, le trio Méline. Ils commencent des carrières musicales séparées avant de se réunir pour former ce groupe. Et nous allons les retrouver dans un titre de leur premier album paru en 2017, Meu Abrigo.

Une grande dame à présent, la personne de Chavela Vargas, qui est décédée en 2012 et qui a fui son pays natal ado pour rejoindre le Mexique. Dans cette terre d'accueil, elle se fait connaître comme chanteuse et deviendra l'une des pionnières de la ranchera, genre musical et au départ réservé aux hommes. Pendant de nombreuses années, elle a chanté dans les rues. Mais à la trentaine, elle devient chanteuse professionnelle et dans sa jeunesse, c'est pour ça qu'elle était partie, entre autres, elle s'habillait en homme, fumait des cigares, buvait beaucoup, portait une arme à feu, était connue pour son poncho rouge très caractéristique qu'elle portait sur scène. La voici dans Cruz de Olvido, la croix de l'oubli, une chanson de Vicente Fernandez qui vous dit: au coucher de soleil, je partirai d'ici. 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

Après Chavela Vargas et Cruz de Olvido, je vous propose de partir à présent en Espagne pour une rumba gitana, une musique qui a vu le jour au XVIe siècle et c'était une danse populaire cubaine. Cette musique a pris de l'ampleur au XIXe siècle dans les milieux afro-cubains de la capitale et de Matanzas. Puis elle s'est développée chez les gitans de Séville, en Espagne bien entendu, et au Portugal, où elle prendra le nom de rumba flamenca.

0: pour continuer notre émission à notre rythme, venu à l'origine de Cuba également, le cha-cha-cha, qui est issu, lui, d'un mélange de danson, de son cubain et de mambo. En voici un de cha-cha-cha proposé par le grand Maximiliano Bartolomé More Gutierrez, ou Benny More, qui est né en 1919 et décédé en 1963 à La Havane. Il était, si vous ne le savez, chanteur-compositeur, fréquemment considéré comme le plus grand interprète de musique cubaine par certains. Benny More pour Las Mulatas del Cha-Cha-Cha.
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On va continuer avec une affaire de famille qui est née en 1992 lorsque Oscar et Hector Serrano, avec Alfred Cotto et un autre Serrano, forment le groupe à Puerto Rico, Grupo Mania. Ils sont rejoints par Edwin au chant qui complète ce groupe. Avec beaucoup de cuivres et des rythmes dansants, le groupe connaît un pic de succès lorsque le chanteur était Elvis Crespo. Le Grupo Mania a quitté pas.

deuxième arrêt au Mexique avec une formation emblématique du Mexique, les mariachis. Parfois on ne connaît que ce type de musique alors qu'ils ont tout plein de genres musicaux si vous suivez cette émission. Les mariachis est un des morceaux les plus célèbres du genre et même au-delà. Il s'agit de Cielito Lindo, une chanson écrite en 1882 par Quirino Mendonça et Cortés. Alors je vous donne la traduction d'une partie de cette chanson si vous avez envie de la chanter. De la Sierra de la montagne Morena, mon petit ciel, viennent voyageant une paire d'yeux noirs, Cielito Lindo, une paire de contrebandes. 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

Après ce Cielito Lindo, le Sexteto Tango, un ensemble musical fondé en 1968 par un groupe de musiciens venus de l'orchestre d'Osvaldo Pugliese. Le groupe a connu une longue carrière jusqu'à sa dissolution, hélas, en 1991. Le tango qui va venir, c'est El Choclo, l'épi de maïs, un célèbre tango de l'auteur-compositeur argentin Ángel Villalonga, sorti pour la première fois en 1903 à Buenos Aires.

0: Après ce tango, voici revenu au Brésil pour y retrouver ou découvrir Alexandre Cassine. Alors, il est producteur, compositeur, multi-instrumentiste et
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C'est en Colombie, dans la capitale du département de Bolívar, Cartagène des Indes, que nous allons retrouver le groupe qui va venir, à savoir la Sonora Dinamita, pour une cumbia locale, la Pollera Colorada, qui a été composée en 1960 par le clarinettiste Juan Madera Castro.

guacamayos. Alors, si on ne parle pas de musique, il s'agit en fait de perroquets qui ont des couleurs extraordinaires. Mais pour vous, il va s'agir d'un groupe de musique qui va vous interpréter une des nombreuses versions de Historia de un amor, qui est un boléro écrit en 1955 par le Panaméen Carlos Eleta Almarán.

Deux Argentins pour continuer notre voyage. Alors, il y a Juan Facundo Almera Ordóñez ou Luke Ra, qui a débuté sa carrière en 2007 après avoir publié des chansons sur YouTube, et il est accompagné de BM, Brian Joel Martignone, né à Buenos Aires également, et qui a commencé à cultiver sa passion et sa vocation depuis qu'il est tout petit.

0: va s'envoler pour les Andes pour y retrouver Illapu, cette formation musicale chilienne née en 71, qui est créée par les frères José Miguel, Jaime Andrés et Roberto Márquez Bugueño. Et dès la première année, ils connaissent le succès en se produisant et en remportant un prix dans le festival d'El Salitre à Maria Elena. Et en 72, ils enregistrent leur premier album, le premier d'une longue série. Vous allez partir avec Illapu dans La Pampa Lirima.
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un duo à présent, un duo formé de Maluma, de son vrai nom Juan Luis Londoño Arias, né en 94 à Medellín en Colombie, auteur, compositeur, interprète dans le genre reggaeton, guitariste également et acteur aussi, en compagnie de Oscardo Armando Diaz de León Hues ou Karin León. Alors lui, il est mexicain, il est né en 89 dans l'état de Sonora, auteur, compositeur, interprète également, et qu'il a choisi, lui, plutôt les musiques régionales mexicaines, norteña, ranchera, corrido, banda et sireneo, les deux réunis pour Según Quién par Maluma et Karin León.

Et pour terminer ce voyage, le grand Eliades Ochoa, une des figures emblématiques de la musique cubaine et de la musique latine en général, qui est né à Cuba en 1946 et qui grandit dans une famille modeste mais passionnée de musique. Ses parents jouent du tres, cette petite guitare, et ses trois sœurs et ses deux frères chantent tout en jouant de la guitare, et c'est donc tout naturellement que le petit Eliades se met à chanter et à jouer ses premières notes de guitare à l'âge de 6 ans. Il est à peine aussi grand que sa guitare quand il commence à se produire en public dans les quartiers plus ou moins malfamés de Santiago de Cuba afin d'aider financièrement sa famille. Une expérience qui va l'amener à se professionnaliser, à devenir l'artiste international que nous connaissons. Sa carrière démarre véritablement dans les années 60. Eliades Ochoa, la curiosidad me mata. 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

0: Bonjour et bienvenue, 10h TU midi ici à Paris, le journal sur RFI.
1: Gilles Moreau.
0: Dans l'actualité, la victoire du non au référendum en Islande. Il l'emporte avec près de 53% des voix. Les Islandais rejettent nettement toute reprise des négociations d'adhésion à l'Union européenne. Chasse à l'homme actuellement en Suisse. La police recherche le ou les auteurs des tirs qui ont fait un mort et 5 blessés en marge d'une rave party la nuit dernière. Retour au calme à Niamey. La junte nigérienne a déjoué une mutinerie avec l'aide de son allié russe. Il pleut au Népal, ce qui complique les opérations de secours. La crue dévastatrice a fait au moins 750 morts à la frontière avec la Chine et plus de 3000 personnes sont toujours portées disparues. En France, le chef du Parti socialiste, Olivier Faure, se porte officiellement candidat à la primaire de la gauche. L'Islande donc ne va pas reprendre ses négociations d'adhésion à l'Union européenne. Le non l'a emporté au référendum qui vient de se tenir. Presque 53% des Islandais ont répondu non contre 47 oui. Toute discussion sur la question est gelée au moins jusqu'en 2028. C'est un coup dur pour l'Union européenne qui aurait vu d'un bon œil une candidature de l'Islande et semblait prête à des compromis pour qu'elle entre dans ses rangs. Également dans l'actualité de ce dimanche, une fusillade mortelle en Suisse. La police suisse est mobilisée pour tenter de retrouver le ou les auteurs des tirs qui ont fait un mort et 5 blessés. C'était la nuit dernière en marge d'une rave party à Aro, dans le nord du pays, près de Zurich. Les précisions de notre correspondant Jérémy Lanche.
2: Oui, un important dispositif policier a été déployé dès que les autorités ont été alertées. Vers 2h30 du matin, des coups de feu ont éclaté vers la fin de cette rave party. Elle a rassemblé jusqu'à 3500 personnes pendant le week-end, même si on ne sait pas combien de participants étaient présents au moment de la fusillade. Une femme de 22 ans a été tuée. 4 hommes et une femme âgés de 24 à 27 ans ont eux été blessés. Tous habitants suisses, d'après les informations de la police, encore très parcellaires à ce stade. On ne sait pas par exemple s'il faut parler d'un ou de plusieurs assaillants, ni même le motif de l'attaque, règlement de compte ou attaque terroriste. L'armée a en tout cas déployé un hélicoptère au-dessus de la ville d'Aro, située non loin de la frontière allemande. La police allemande participe d'ailleurs aux recherches. Jérémy Lanche, Genève, RFI.
0: La Russie prévient qu'elle prépare des frappes massives contre des installations du secteur énergétique de l'Ukraine. Avertissement lancé par le ministère de la Défense sur Telegram, alors que depuis plusieurs mois on assiste déjà à une intensification de ces frappes des deux côtés. La Russie et l'Ukraine sont engagées dans une escalade visant les infrastructures civiles, entrepôts, commerces, navires, sites pétroliers et portuaires. Des attaques qui font aussi des victimes civiles. Le bilan de la frappe russe d'hier sur un dépôt de munitions s'élève désormais à 38 morts. Le calme est revenu à Niamey, la capitale du Niger, théâtre hier d'une mutinerie. Des militaires rebelles ont tenté de s'emparer du palais présidentiel et de la télévision nationale avant de se retrancher dans la base militaire de l'aéroport. Dans la soirée, le régime a repris cette base 101 avec l'aide de son partenaire russe. Sur les images diffusées par la télévision nationale, on voit des dizaines de militaires faits prisonniers, d'autres blessés. Et il y aurait aussi des morts, mais on ne sait pas combien. En tout cas, cette mutinerie révèle une armée fracturée aux yeux d'un spécialiste, Bakary Samb, qui dirige le Timbuktu Institute.
3: Pour la première fois depuis le coup d'État de 2023, la menace n'est pas venue de l'extérieur, ce ne sont pas des djihadistes, mais de l'intérieur même des forces armées. C'est le signe d'une armée nigérienne aujourd'hui divisée, où le pouvoir a dû faire appel à un partenaire étranger pour rétablir l'ordre dans ses propres rangs. Les deux précédentes attaques de la base 101 en janvier et juin 2026, venaient de groupes djihadistes extérieurs. On assiste donc à un premier défi armé venu de l'intérieur des forces armées depuis le coup d'État de 2023, signe possible quand même de tensions internes à l'armée 3 ans après la prise de pouvoir par le général Tchani.
0: Analyse de Bakary Samb recueillie par Tanguy Billan. Et puis parmi les réactions à l'international, l'Algérie voisine réaffirme son soutien au régime de Niamey. Même tonalité du côté de la Turquie qui condamne les attaques des soldats rebelles. Les opérations de vote sont en cours en Guinée-Bissau. Les électeurs se prononcent par référendum sur le passage à un régime présidentiel fort en remplacement de l'actuel système semi-parlementaire parlementaires. Ce scrutin référendaire précède de quelques mois les élections générales prévues le 6 décembre. Des élections pour un retour au pouvoir des civils dans ce pays dirigé actuellement par une junte. Les électeurs de Guinée-Bissau ont jusqu'à 17 heures pour voter. Les premiers résultats sont attendus à partir de mardi prochain. Il pleut au Népal, actuellement de fortes pluies ainsi que la montée des eaux compliquent les déjà très difficiles opérations de secours. La crue dévastatrice a fait au moins 750 morts à la frontière avec la Chine et plus de 3000 personnes dont des centaines d'étrangers sont portées disparues. On l'a beaucoup dit tout au long de la semaine, la catastrophe est survenue dans une partie du monde, la chaîne himalayenne qui souffre comme les autres du dérèglement climatique. Je vous propose d'écouter la députée népalaise Khushbu Oli, membre du parti Rashtriya Prajantantra à la Chambre des représentants à Katmandou. Elle appelle à une prise de conscience mondiale sur les effets du changement climatique, surtout chez les plus pollueurs.
4: La neige et la glace de l'Himalaya népalaise fondent à un rythme alarmant. Ce qui se passe dans l'Himalaya ne concerne pas que la région. Des millions, voire à terme des milliards de personnes vivant à travers l'Asie du Sud sont directement exposées aux conséquences du changement climatique. La hausse des températures mondiales, principalement due aux émissions de gaz à effet de serre, perturbe profondément le climat himalayen. Le Népal n'a presque pas contribué aux émissions mondiales à l'origine de crises comme celle-ci, et pourtant, sa population en paye le prix à travers des inondations, la fonte des glaciers, des crues soudaines provoquées par le débordement de lacs glaciaires, des glissements de terrain et la destruction des infrastructures. Ce à quoi nous assistons aujourd'hui ne doit donc pas être considéré comme une simple catastrophe nationale. C'est un avertissement concernant une région bien plus vaste et un avertissement d'une crise climatique mondiale.
0: La députée Rashtriya Prajatantra, propos recueillis par Sarah Krakowicz. Dans l'actualité politique en France, à 8 mois de la présidentielle, une candidature de plus à la primaire de la gauche. Sans surprise, car on attendait, c'est celle d'Olivier Faure, le premier secrétaire du Parti Socialiste. À cette primaire qui se tiendra en octobre, il devra notamment affronter le député européen Place Publique Raphaël Glucksmann, qui fait figure de favori, et peut-être aussi François Hollande, qui fait durer le suspense. À droite, Édouard Philippe prend la parole ce dimanche à Tourcoing où Gérald Darmanin fait sa rentrée. Le garde des Sceaux soutient la candidature d'Édouard Philippe, mais en posant des conditions sur le programme. Édouard Philippe et François Hollande ont débattu hier soir à Sens, en très grande banlieue parisienne. Débat organisé par le Laboratoire de la République, le think tank de l'ancien ministre de l'Éducation Jean-Michel Blanquer. Le public a assisté à un vrai débat de fond, argument contre argument. Reportage à Sens de Valérie Gasse.
5: Ils avaient tous les deux quelque chose à gagner dans ce débat. Édouard Philippe, l'ancien Premier ministre en lice pour l'Élysée, François Hollande, l'ancien président qui rêve d'y retourner, ont montré qu'on peut débattre sans bruit ni fureur, dixit un proche d'Édouard Philippe. Ils ont développé leur vision et souvent ressuscité le clivage droite-gauche. Sur les recettes pour contenir la dette, Édouard Philippe veut réduire les dépenses sociales. François Hollande affirme qu'une hausse des prélèvements est inévitable. Sur l'immigration, pour Édouard Philippe, il faut suspendre l'accord de 1968 avec l'Algérie.
6: J'ai dit qu'il me paraissait nécessaire de revenir au droit commun.
5: François Hollande refuse cette méthode.
7: Non, il faut négocier avec l'Algérie.
5: Un débat courtois, agrémenté de quelques tacles distillés avec humour.
7: Bon, Édouard Philippe a rappelé que j'avais réduit le déficit public.
6: Moi aussi d'ailleurs.
7: Mais vous êtes resté moins longtemps que moi, sans doute.
6: Ah, j'ai fait en moins de temps que vous, mais autant que vous de réduction.
5: Mais... Chacun a essayé de tirer la couverture à lui jusqu'à rivaliser sur leurs expériences respectives, celle d'un Premier ministre.
6: L'expérience ne justifie ni ne suffit jamais. Elle peut être utile.
5: Celle d'un président.
7: Rien ne peut remplacer le fait d'avoir déjà connu cette fonction-là.
5: Face à Marine Le Pen et Jean-Luc Mélenchon, ils espèrent être celui qui peut changer la donne. Valérie Gasse, Sens, RFI.
0: Avant de conclure, les sports, tennis, alors que l'US Open va commencer à New York, une victoire française, celle de Diane Paris, la numéro 1 française au tournoi de Monterrey au Mexique. Victoire en finale contre la Belge Mertens 6-4, 0-6, 6-3. La joueuse de 23 ans débarque en pleine forme à New York, enfin débarrassée des blessures qui l'a freinée ces dernières années. Enfin en football, la deuxième journée de Ligue 1 parmi les résultats de la soirée. La défaite du vice-champion de France Lens battue à Strasbourg. Fribourg 2 buts à 1. De son côté, Lyon n'a pu faire mieux que match nul 1 partout contre Le Havre. Suite et fin aujourd'hui de cette deuxième journée de Ligue 1 avec 3 matchs au programme. Cet après-midi, Paris FC contre Nice et Rennes contre Le Mans. Et en soirée, le match de clôture, Monaco accueille Marseille. C'est la fin du journal. Merci d'avoir écouté. Je vous retrouve à 13h pour une nouvelle édition.
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3: Parle à la maternité pour défendre l'hôpital. Parce qu'on ne conçoit pas très bien que, qu'on nous prenne d'ici pour aller nous parachuter ou à Montpellier ou à Rodez. On a fait un tunnel sous la Manche qui coûte des milliards et des milliards.
4: Et pour que ça reste à Saint-Afrique, que le travail reste à Saint-Afrique.
5: Pour être solidaire un petit peu de ce service qui marche bien. Est très important pour notre région.
6: Parce que nous voudrions que Saint-Afrique continue à vivre quand même un petit peu. Ça serait la fin de Saint-Afrique et puis une sécurité pour nous tous quand même. Parce que qui dit fermeture de la maternité risque de dire aussi fermeture ensuite de l'hôpital ou au moins des urgences et tout ça. Et on en a trop besoin ici.
7: La maternité de Saint-Afrique... Elle est super et il faut absolument qu'elle reste. Moi, je ne me vois pas accoucher pour mon deuxième enfant, Perpète des Olivettes. Hein. Donc je tiens à ce qu'elle soit là, qu'elle reste. Hein. Et puis c'est très sympa. J'y ai travaillé pendant 2 ans, alors je sais ce que je dis.
8: J'ai voté pour la maternité, mais je considère qu'il y a 2 hôpitaux à Millau et à Saint-Afrique et qu'il faudrait qu'il y ait une spécialité de chaque hôpital. À Millau et à Saint-Afrique.
9: Parce que je me sens concerné en tant qu'en plus que fils de médecin. Je crois qu'il faut garder une maternité à Saint-Afrique, d'autant plus que c'est un des services les plus compétents. Et que donc éliminer ce service-là, c'est le début d'une longue élimination des autres services. Alors on garde celui-là, on les garde tous.
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12: 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Qu'est-ce qu'elle apprécie chez moi? Je pense qu'elle doit apprécier mon côté matériel un petit peu, où je débrouille toujours, enfin, n'a jamais été dans des gros ennuis, quoi. J'ai toujours réussi à trouver un petit peu d'argent quand il fallait. Bon, elle aussi, hein, c'est pas la question, mais bon, tout le côté assurer un peu la vie quotidienne. Je suis quelqu'un aussi qui réfléchit énormément, enfin, qui me pose beaucoup de questions. Et qui essaie de trouver des réponses objectives.
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14: On va faire le tour donc de ces instruments du groupe tympan. Alors là, on a un autre tambour de basse, c'est ça?
15: C'est la même chose que Gérard. On essaye d'être simplement complémentaires l'un et l'autre dans les mélodies. Mm-hmm. Et là-dessus viennent s'appuyer des solos et les autres, des accompagnements, cloches et ainsi de suite.
14: Est-ce que vous pouvez nous faire une petite démonstration de quelques secondes de cet instrument qui vous permet des recherches rythmiques pour votre groupe?
15: Ça donne ça.

0: le temps revient tous les 11 temps sur cette phrase. Mmh, bon, on travaille beaucoup de rythmes un peu boiteux comme celui-ci, des 7 quarts, des 5 quarts, on ne joue pas que du 4-4, que des rythmes faciles. Mmh, c'est une recherche de rythmes différents aussi.
1: Ah, la radio, ouais, c'est pas mal avec ce truc de jeunes, tout ça, ça donne pas mal, ouais.
2: C'est bien, c'est très bien, même je trouve qu'il y en a pas assez. Il y a eu des années, il y en avait énormément, et des fois, beaucoup moins. Moi, je trouve qu'il faut plus de bruit, au mieux que c'est, pour l'été, certainement. Ouais.
3: Radio Centrafrique, qu'est-ce que c'est? C'est football? Football club? Club de football?
4: C'est une radio.
3: Oh, radio, très bien. About sport, sport, programme.
5: Ça me rappelle des gars que j'ai vus en terrasse au midi, avec une...
6: non. C'est très bien, Radio Centrafrique.
7: Ah, dis pas ça.
8: Non. Ce sont de bien braves gens, les gens. Radio Centrafrique.
9: Moi, de temps en temps, c'est pas mal. C'est-à-dire, moi, j'ai écouté pas mal d'émissions l'année dernière, là, quand il y avait le stage franco-allemand. Je suis partie, oui, voilà. Alors, c'est pour ça que j'avais écouté Radio Centrafrique, surtout l'année dernière, et j'avais l'intention aussi, là, de me brancher là-dessus, là, ce temps-ci, parce que ça a commencé, le stage, peut-être, non?
10: Non, ce que je pense, si je le dis trop fort, non, j'en pense que j'ai fait partie de l'équipe qui l'a fondée, donc j'ai été, au départ, au moment où on a créé la radio associative Radio Centrafrique, on allait mettre là-haut sur la montagne avec une valise. Donc j'ai participé au départ et je n'en pensais que du bien. Voilà.
11: Une bonne chose
10: et
11: pour
10: en tant que. Je m'arrange pour que la mairie les aide le plus possible puisque c'est une association et qu'en tant que radio, en tant qu'association, on en a besoin. Alors on a toutes les raisons de leur demander de continuer pourvu que ça dure.
12: C'est les aides des archives.
13: 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Hier bei Radio Centrafrique gibt es 2 hauptamtliche Journalisten und 6 ABM-Kräfte. Jede und jeder kann kommen, um hier selbst Radio zu machen. Für und über die Menschen in dieser Gegend. Normalerweise gehen hier an die 50 Leute aus Centrafrique ein und aus, jetzt aber sind wir hier. 14 junge Leute beim 5. deutsch-französischen Radioseminar in Centrafrique.

0: stagiaires allemands découvrent et apprennent les rouages d'une radio associative. Du côté français, ils sont 8, tous de régions différentes, pour participer à cette initiative, encadrés d'un journaliste de la radio sarroise, une animatrice de Lavaux et deux journalistes de Radio Sainte-Afrique. 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
9: De quel pays ?
10: Le groupe folklorique Isar vient de la Bulgarie, de la ville de Lovetch, une petite ville située dans le nord du pays. On l'appelle la ville des lilas et des chansons parce que nous, on aime chanter et danser.
11: Notre groupe heißt Isar et wir kommen aus Lovetch, aus Nordbulgarien.
9: Est-ce que vous connaissez déjà la France ?
10: La plupart du groupe est déjà venu en France. Et on a été presque dans toutes les régions du pays. Le voyage a été très long et fatigant, 3 jours et 2 nuits. Mais la fatigue a presque disparu parce qu'on est très bien accueillis dans ce joli coin de la France.
11: Wir waren bis jetzt in zahlreichen Regionen hier in Frankreich.
9: Et qu'est-ce que vous en pensez?
10: Tout le monde est heureux d'être ici, de faire connaissance avec des jeunes et de connaître un peu le folklore des autres pays. Nous les Bulgares, nous avons survécu grâce à notre tradition et à notre folklore plus précisément, parce qu'on a été 5 siècles sous le joug turc. En Bulgarie, le folklore est très connu, très populaire et l'on l'aime.

0: La fête nationale est une institution, on la célèbre donc sur un mode traditionnel. Ce n'est pas le moment de faire dans l'originalité.
1: Eh bien d'habitude, c'est de sortir dans un bal, mais enfin là c'était une fête de famille, donc c'était entre cousins.
2: Oui, c'est la fête nationale quand même, partout en France.
3: Eh bien c'est une fête. Hein.
4: Bah là si on va leur faire un petit tour à la fête, on va venir voir le feu d'artifice.
5: Ah ben c'est la fête nationale, il faut la souhaiter et il faut la fêter quoi.
6: Révolution, ça veut dire tourner.
0: Al-Zodan, viel Spaß beim Feiern.
7: Bonne fête à tous.
6: Alors que des gens crèvent de faim, nous avons tout en trop. Révolution, ça veut dire faire le contraire des autres. Révolution, c'est le silence.

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0: là. Le gaillard n'est pas trop mal fait. Il a même une bonne tête.
1: Comme au comice le préfet.

0: C'est la croix au dos du mouton. Il a dit
1: bon pour le service.
0: Un sergent vague écrit mon nom sur la liste des sacrifices. Et l'homme aux manches de velours,
1: oui,

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droite, on n'aime pas trop partager. On préfère assumer tout simplement qu'on est radin. À gauche, on est tellement gentil, on voudrait tout partager, mais surtout l'argent des riches. À droite, on pense que sur la planète, la vie n'est pas possible sans la bourse. À gauche, on n'est pas d'accord, mais on n'a pas de meilleure idée. C'est peut-être pour ça qu'on en conclut que la planète est déjà foutue. À droite, on pense que si la planète craque, eh ben c'est de sa faute, elle avait qu'à être plus performante. À gauche, on n'est pas d'accord, mais on n'a toujours pas d'idée. Qu'on nous donne le pouvoir et sûrement on en aura une. Ah non ! Ah ouais, ouais, d'accord, ouais. À droite, on s'en fout d'être malheureux. L'important, c'est d'être riche. À gauche, nous, on s'en fout du fric. L'important, c'est de rien foutre. À droite, on n'aime pas trop les Arabes et les Noirs. Tant mieux comme ça, à gauche, bah nous, on les récupère. À droite, c'est nous qu'on a.

volonté intérieure. À droite, on a besoin d'un gros 4x4 pour circuler sur terrain plat que dans les centres-villes. Et tant mieux si ça pollue, ça fait gueuler les écolos. Parce que pour nous, l'écologie, en fait, c'est juste un parti de gauche. À gauche, on a des bagnoles tellement pourries qu'elles polluent plus que les 4x4. Par contre, on peut pas dire, nous, on soutient les écolos puisqu'on répare nos carrosseries avec leurs autocollants. Eh, vas-y, gros, fais chanter ta mère. À droite, on pense que les pédophiles, il faut leur couper.

donner des petites pièces à des clochards et comme ça, grâce à nous, ils meurent plus lentement. À droite, on aimerait tant que les clochards puissent être rentables, par exemple en vendant leurs cadavres aux usines de saucisses. À droite, on pense que les chômeurs... Non, c'est trop long. À

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Amis désespérés, pour 60 minutes encore, c'est l'émission anachronique. Bienvenue.

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1: En France, au début du XXIe siècle, les pouvoirs publics ont enfin pris la décision de faire inscrire sur les paquets de cigarettes « Fumer tue ». Découlant d'une directive européenne de 2001, c'est un avertissement sanitaire obligatoire sur les paquets de cigarettes et autres produits du tabac. Mais afin de faire baisser significativement la fréquence d'inhalation des adeptes de Jean Nico, était-ce suffisamment dissuasif pour décourager les consommateurs addicts? Jean Nico, 1530-1600, tout de même. On peut en douter. Il n'empêche qu'une juste information de prévention inscrite sur les emballages des produits de consommation est encore et sera toujours la bienvenue. À quand, sur les paquets de friandises, des photographies de dents d'enfants abîmées par les excès de sucre, des conservateurs chimiques composant les bonbons? Pour quand, sur toutes les bouteilles d'alcool, les clichés d'hommes, de femmes, blessés grièvement ou morts dans les accidents de la route? Nous n'avons jamais assez d'informations sur les causes et les conséquences de notre consommation. En effet, où est inscrit d'une façon claire sur les chaussures et vêtements, tenues de sport et accessoires, l'âge des enfants esclaves exploités par les marques et chaînes de modes en ligne? Avez-vous déjà vu, bien en évidence dans les stations-service, des photographies de plages, d'oiseaux, mammifères, mazoutés, agonisants, pour notre seul besoin de nous déplacer toujours plus rapidement? Je m'énerve. Au fond, une des solutions. La meilleure solution? Avant chaque transaction financière, pour prendre conscience de tous ces fléaux consuméristes, serait-il pas, tout simplement, d'inscrire sur les billets de banque et sur les écrans de nos applications bancaires cette mention « Attention, peut nuire gravement à l'humanité ».

Petits, les grands se cachaient sous leur lit pour fumer en cachette une cigarette. 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

0: Une vie de compositeur résumée en quelques minutes. La tâche n'est pas facile, mais c'est ce que tu vas tenter de faire, Bernard, avec celle de Robert Schumann.
1: Oui, Catherine, notre évasion musicale se fera en compagnie de Robert Schumann. Robert Schumann est originaire de Zwickau, en Saxe. Son père, libraire et écrivain. Le premier met son fils au piano. Le jeune Robert Schumann fait d'abord ses études au lycéum de cette même ville. Il y lit les grands poètes romantiques, Goethe, Schiller. En 1828, à la demande de sa mère, il s'inscrit à la faculté de droit de Leipzig. Mais très vite, il ne se consacre plus qu'à la musique. Il veut faire une carrière de virtuose et suit l'enseignement du fameux professeur Frédéric Wieck. Stupidement, il se blesse la main, le médium particulièrement, de la main droite, et doit renoncer à une carrière de virtuose, qui pourtant s'annonçait prometteuse. Puisqu'il ne peut être pianiste, il sera compositeur. L'année 1835, où il se lie d'amitié avec Mendelssohn, et aussi celle où il va réaliser son amour pour la jeune Clara Wieck, la fille de son ancien professeur, est un virtuose de piano. Cet amour déchaîne la colère et la jalousie du père de Clara. Il faudra 5 ans de lutte, 5 ans d'injures et de mensonges, 5 ans et un procès en diffamation avant que ces deux jeunes gens puissent s'unir en septembre 1840. Toute la vie de Schumann s'est organisée autour de Clara. Leur amour fut exemplaire. Rien ne devait plus les séparer sinon la folie et la mort de Robert en 1856. L'œuvre de Schumann est surtout remarquable par la place qu'y occupe le piano et le lead. Schumann, dans ses compositions, précède par collage d'idées, par rapprochement de sensations, joyeuses ou mélancoliques, plutôt que par le développement homogène d'un thème. Mais il y aura encore tout à raconter sur ce grand mais néanmoins mystérieux compositeur. En vedette, des œuvres pour piano sont les plus représentatives du talent de Schumann. Elles sont difficiles à jouer. Notons Carnaval, scène mignonne sur 4 notes pour piano, étude symphonique en forme de variation pour piano des papillons, étude d'après les caprices de Paganini, le Carnaval de Vienne, etc. Quant à nous, nous écouterons de lui le 3e mouvement du concert, en la mineur pour violoncelle et orchestre, opus 129. Le violoncelliste, vous en doutez un peu, sera Vladislas Rostropovich. Orchestre national de France, direction Léonard Bernstein.

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2: Quand on est plusieurs conducteurs, on s'arrange pour qu'il y en ait un à pas boire. 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
2: Chronique cinéma. Avec un film d'Henri Verneuil, réalisé en 1976, Le corps de mon ennemi. Une chronique sociale acerbe où Jean-Paul Belmondo campe avec talent un arriviste vengeur. L'histoire d'un homme qui veut se venger de ceux qui l'ont injustement fait condamner à la prison. Vous allez retrouver dans l'extrait qui va suivre Jean-Paul Belmondo, Bernard Blier en particulier. Participent également à ce film Marie-France Pizier et Nicole Garcia.
3: François, je vous invite à partager mon sandwich. J'espère que vous n'avez pas déjeuné.
4: C'est vous ?
3: J'ai fait le calcul. L'an dernier, les déjeuners d'affaires m'ont pris exactement 600 heures, presque un mois de ma vie. Maintenant, c'est fini, je déjeune d'un sandwich.
5: On a beau dire, dans le sandwich, le meilleur, c'est l'aile.
4: Prenez les cornichons. Servez-vous, mon vieux. Alors, qu'est-ce que j'apprends ? Votre père se présente aux élections ? Absurde, non ?
5: Pourquoi ?
4: Il ne passera jamais.
5: Pourquoi ?
4: Écoutez, mon vieux, vous n'allez pas répondre pourquoi à tout ce que je vous dis.
5: Pourquoi pas ? D'après vous, mon père n'a aucune chance. Parfait. Je vois pas l'intérêt d'épiloguer là-dessus.
4: C'est parce que La Roche-Bernard est très ennuyé. Il connaît nos liens affectifs. Il n'ignore pas non plus la férocité d'une campagne électorale, surtout de nos jours. Vous savez que ces gens-là, au demeurant très bien élevés, n'hésitent pas à se traîner dans la boue, et traîner votre père dans la boue, ça le gêne.
5: Mon père, lui, ne se gênera pas.
4: Nous le savons. Nous avons déjà eu l'occasion d'apprécier quelques échantillons de son style. Indépendant, c'est admirable. On dit n'importe quoi.
5: N'est-ce pas le charme de l'indépendance ?
4: Écoutez, François, votre père a son caractère. Nous avons tous le nôtre.
5: Non, La Roche-Bernard n'en a aucun.
4: Mais raison de plus, en tout cas, je compte sur vous pour dissuader votre père.
5: Non. Je sais ce que cette élection représente pour lui. Je ne lui dirai rien.
4: Nous comptons tous sur vous, François.
5: Eh bien, n'y comptez plus, monsieur.

0: je ne suis le candidat de personne. Je n'ai les mains liées par aucun parti, par aucune promesse. Simplement, je suis né dans cette ville et je la connais bien. Parce qu'il était aussi poète, un penseur a dit un jour, les deux pires dangers qui guettent notre société, ce sont l'ordre et le désordre. Je ne serai le candidat ni de l'un ni de l'autre. Je voudrais aujourd'hui vous parler simplement de ce que j'appellerais l'inadmissible et l'intolérable. Ce qui est inadmissible, intolérable dans cette ville qui est la nôtre, c'est que vos patrons soient devenus vos propriétaires. Propriétaires au sens littéral du mot. Vous leur appartenez. On vous a construit des HLM, une quantité de HLM pour votre bien-être. Pas seulement pour le vôtre. Les terrains appartenant à la société Agruma, filiale du textile, ont été baptisés terrains à bâtir par l'entremise de M. Laroche-Bernard et vendus à la société immobilière Rénova, autre filiale du textile. Et personne ici n'ignore que la société Trédis of Alex est une émanation du textile. Votre confort est devenu votre prison. Une prison sur le fronton de laquelle nous pourrions lire des noms que nous connaissons bien. Le groupe Plotter, le groupe Milavot, le groupe Vélanguen, tous ces petits états dans l'état qui ne sont que des filiales du groupe Liégard. Que je vous propose.
1: Ça, tu l'as vu?
0: Ne relève d'aucune démagogie.
1: Encore moins d'ambition personnelle.
2: Rendu.
1: De l'ambition, c'est d'être élu. Salaud.
2: Garde ça.
1: C'est de la richesse.
2: Rendu.
1: Bon honneur. Sera de n'en acquérir aucune.
2: Dans
1: l'exercice du bien public.
0: Mon généreux adversaire n'a pas à se plier aux ordres du groupe Liégard, puisqu'il fait partie de la famille. Ou en fera bientôt partie. Son fils est déjà dans la place à la droite du Seigneur, où il touche comme il se doit un très joli salaire. Voilà sa feuille de paye. Monsieur François Leclerc, d'accord avec son père, signifie déjà au dur labeur de 10 ans, qui d'après son papa est pourtant si mal rétribué. Pas si mal que ça. Le bienfaiteur.
3: Laisse tomber, François.
4: Aussi, bravo.
0: Laisse tomber,
4: François. Laisse tomber, François. Fumier. Je ne suis pas passé Gilbert, moi.
5: Porte-monnaie. Pourrait que ça marche.
0: Je vois que M. Gendre fait le coup de poing là-haut. Il se prépare pour les prochaines grèves, le futur bras droit.

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2: Quelques sonorités vous inspireraient-elles ? Peut-être allez-vous partager les sensibilités exprimées par Dominique, notre invité, à travers 5 extraits de chansons, de musique et peut-être de bruit que nous allons lui proposer dans Impressions musicales. Dominique, merci de ta venue dans nos studios. Nous commençons.

Alors là, c'est bien des jeunes hein, qui sont concernés. Je me vois mal, moi, personnellement, jouer et puis danser sur cette musique. Ceci dit, il en faut pour tous les goûts.

Cette musique, par contre, elle me donnerait envie de m'évader, enfin je dirais même de fuir, de courir, loin, je ne sais pas où, mais partir.

Concha, qui n'a pas eu l'occasion pendant ses vacances de rencontrer un petit groupe qui joue ces beaux morceaux de musique et qui n'aurait pas envie de danser autour.

0: ça aussi, c'est agréable d'écouter pendant qu'on fait son ménage ou qu'on se repose, qu'on lit.
1: Eh bien, merci Dominique pour ses impressions musicales. Sur les cinq extraits que nous vous avons proposés, le choix était le suivant. Tout d'abord, nous avons pu écouter le groupe Slur, extrait de l'album intitulé Independence, sorti en 2002, le titre Freak. Ensuite, c'était l'orchestre de Bernard Calmel jouant une composition d'Anthony Girard intitulée Juvénile. Puis porté à nos oreilles de la musique électronique, l'ambiante, plus exactement avec Téléphérique, la plage 8 et son titre en allemand intitulé Freizeitplanung. Le quatrième morceau proposé était de la musique folklorique bulgare, de la musique gypsy, extrait d'un compact disque datant de 2002 distribué par Arc Musique, l'orchestre Ibrololov. Enfin, John McCabe a interprété Another Song aux accents variété country, une chanson sortie également en 2002.

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0: 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Con.
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Donne un poisson à un homme et tu le nourriras un jour. 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Proverbe chinois.

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0: surtout quand on n'aime pas l'eau.
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0: C'est avec les sonorités de rap old school que nous terminons cette émission anachronique préparée par Henri Dieudonné Parjus et Charles Hemel. Nous avons eu grand plaisir à partager avec vous ces quelques moments radiophoniques. Nous vous avons proposé d'écouter, dans un désordre bien ordonné, les chansons et musiques de Marc Ducret et Bobby Previte, Eddie Mitchell, Robert Schumann, Guillermo Portabalès, Tom Petty et les Hillsbreakers, Bob Dylan, Bobby Lapointe, Rosé Fine, François Morel et donc juste à l'instant, Rap Old School. Vous avez croisé les textes de Philippe Geluck, Bernard de Corabeuf, Werner Spiess et un proverbe chinois. Nous avons accueilli avec grand plaisir Catherine, Bernard, Christian, Frédéric, Michel et Marie-Odile pour leur lecture et Dominique pour recueillir ses impressions musicales. Sans oublier le comité de bienvenue aux générations futures en langue tchèque. Enfin, nous vous avons proposé un reportage sur les accidents de la route et un extrait de l'excellent film d'Henri Verneuil, Le corps de mon ennemi.
1: Cette émission est dédiée à Philippe Geluck, dessinateur de génie, qui, à travers son personnage principal, le chat, nous adresse le message suivant.
2: Après ma mort, je suis disposé à faire don de tous les organes dont je suis fait. Mais de mon vivant, je voudrais m'en tenir au don d'orgasme.

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1: Rock à la Casbah ouvre encore une fois son antenne à des membres de l'équipe de programmation musicale de Radio Vostok, le duo Belvedere et l'artiste Nevadi. Un set aux variations imprévisibles, capable de basculer d'une ambiance à l'autre, avec la même soudaineté qu'une journée caniculaire éclate en orage. Allez, très belle découverte.

C'était la mixtape du duo Belvédère et de l'artiste Nevadi, tous membres de l'équipe de programmation musicale de Radio Vostok. Pour retrouver la liste des titres joués, un seul lieu de rendez-vous, www.kasba-records.com.

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0: Comment vous vous appelez?
1: Kenza.
0: Roman.
2: Nina.
3: Lana.
4: Manon.
5: Bonsoir les terriens et bienvenue sur la 18e émission du Chaos. Donc l'émission va être remplie d'enfance, vous inquiétez pas, on a prévu, comme vous avez pu entendre sur le petit problème technique, on t'en veut pas Noé, ne t'inquiète pas.
6: Spoiler alert.
5: Vous avez rien entendu. Donc l'émission, comme j'ai dit, va être remplie d'enfance avec notre très chère Noélie qui nous a fait auparavant une première partie, si je me semble bien.
7: Oui, c'est bien ça, pour un petit peu expliquer comment ça se passait, etc., l'organisation.
5: N'hésitez pas à aller voir l'émission, c'était l'avant-dernière ou la dernière? L'avant-dernière, je crois.
7: Peut-être
5: c'était au mois de février, je crois, que tu l'avais fait. Faut aller voir celle de février, du coup. Poursuivi avec mon sujet, donc ça va être sur des films, séries, un peu cocooning. Et on clôturera par un débat qui va réveiller l'enfant en nous. Comment allez-vous, les amis?
7: Ben super, bon,
6: ouais.
7: On tousse un peu, mais
6: ouais,
7: ça va.
6: On tousse un peu,
5: on est un peu enrhumé, mais ouais. Ça va, c'est ouais, la c'est période ça. Des petites maladies hivernales. Ouais, hein.
7: On résiste.
5: Voilà, donc on est composé que de trois, plus notre technicien, plus une petite admiratrice derrière aussi. Oui. On pense fort à notre très chère cher deuxième ouais. animatrice qui est Maud. Voilà, on pense fort à elle, elle est un peu enrhumée, mais elle va guérir, vous inquiétez pas, elle viendra le mois prochain. Noélie? Tu... Ah non, attendez, j'ai oublié. Est-ce que vous avez fait de bonnes fêtes de Pâques? Poisson
6: non,
5: d'avril?
6: Moi,
5: non, même pas.
6: J'ai pas trop fait de fêtes de Pâques, moi.
5: T'es pas parti chercher les œufs?
6: Non. Ah, ça se finit. C'était quand j'étais jeune. Non.
7: Ah, mais ça se trouve, t'as les œufs dans le jardin. Elles sont passées, les cloches et les œufs. Adieu les œufs. Je sais pas.
5: T'as pas vu un petit lapin courir dans les dans le pré dans ton jardin?
6: Non, bon, après les œufs, j'ai les œufs de poule ou quoi?
7: Ouais, bah moi je préfère ça au chocolat.
5: À choisir.
7: C'est
5: bon,
7: ça.
5: Après il y en a un qui apporte les protes et l'autre non, mais bon.
7: Vaut mieux le sucre, vive
5: exactement.
7: Le sucre.
5: Team sucre.
7: C'est ça.
5: Noélie, on commence par toi? Ben avec c'est... ton petit sujet?
7: Ben oui, donc.
5: Donc là, il y a un épisode. Voilà, voici l'épisode numéro 2 de l'école.
6: Notre très cher Noélie.
5: Allez, vas-y.
7: Donc, vous allez découvrir une petite interview que j'ai réalisée donc, avec quelques enfants du périscolaire. Et bon, ils vont se présenter, tout ça. J'ai fait de mon mieux pour faire le petit montage audio. C'est pas trop ma spécialité, mais j'ai essayé de rendre ça... assez captivant ou assez bien... Voilà, j'essaye de peaufiner quelque chose. Ne pas m'en vouloir s'il y a des petits soucis qui... Bon, voilà. Voilà, j'espère que ça va vous plaire. Et voilà, soyez indulgents avec ces enfants parce qu'ils ont été super géniaux. Ils ont été très mignons, très drôles. Ils se sont bien pris au jeu. Et vraiment, ça m'a fait beaucoup plaisir de faire ça avec eux. Et vraiment, à refaire avec d'autres, les autres années, si c'est possible. Voilà, je vous laisse donc avec l'interview.
0: Comment vous vous appelez?
1: Kenza.
0: Roman.
2: Nina.
3: Lana.
4: Manola.
8: Elena.
9: Léonie.
0: Quel âge vous avez?
1: 9 ans.
9: 9 ans.
2: 9 ans.
3: 8 ans.
9: 9 ans.
8: Presque 10 ans, mais là j'ai 9 ans.
3: 10 ans.
0: En quelle classe tu es?
1: CE2.
3: CE2.
4: CE2.
8: En CM1 Occitan.
3: CM1.
1: CE2.
3: CE2.
0: Est-ce que tu as déjà voyagé? Si oui, ou et sinon... Et ce que tu aimerais bien?
1: Oh, mais je vais bientôt y aller.
7: Tu vas aller où?
1: Au Portugal. J'ai déjà voyagé, j'aimerais bien voyager à Paris.
10: J'ai déjà voyagé, j'aimerais voyager en Angleterre.
0: Est-ce que tu as déjà voyagé?
1: Oui.
3: Oui.
4: Oui.
7: Alors où?
4: En Espagne.
1: Partout. Enfin, pas partout, mais beaucoup de... dans beaucoup d'endroits.
11: Sinon, où est-ce que tu aimerais bien?
7: Allez.
11: Allez.
1: En Italie.
0: Est-ce que tu aimes lire et pourquoi?
1: J'aime lire parce que des fois, ça nous apprend à lire et les mots et... Voilà.
10: J'aime lire parce que des fois, je vais dans d'autres mondes.
1: Déjà, oui, j'aime lire pour savoir ce qu'elle raconte, l'histoire.
0: et pour savoir si elle est bien.
12: Pas du tout, parce que c'est long. Et déjà le temps, ça apprend, mais c'est grand et j'aime pas ça.
13: Oui. Pourquoi ?
14: Parce que c'est ma passion.
13: Est-ce que tu aimes lire et pourquoi ?
0: J'aime bien lire. Et pourquoi ? Ben parce que ça m'apprend des choses. Et voilà.
11: Pas du tout.
14: Et pourquoi ?
11: J'aime pas du tout parce que c'est nul, lire. Ça sert à rien pour moi. Désolée, mais ceux qui aiment lire, mais c'est nul.
7: C'est vraiment pas.
11: Oui, pas du tout.
0: Qu'est-ce que tu aimes à l'école ?
1: Moi, l'art plastique.
3: L'art plastique, le sport et les maths.
1: Beaucoup de choses.
11: Et t'as le truc préféré ?
1: L'art visuel.
14: Le français, les mathématiques et la récréation.
0: J'aime l'art plastique, le français, les mathématiques, les activités. Et j'aime bien profiter de l'école parce que voilà. Qu'est-ce que tu n'aimes pas à l'école ?
1: La cour de récréation parce que ça crie trop.
3: Le français.
1: Le français.
15: Je n'aime pas les maths, je n'aime pas l'histoire. Et j'aime pas la lecture.
13: Rien.
0: Je n'aime pas quand je me dispute. Je n'aime pas quand on s'énerve entre copines. Et puis voilà.
11: Ben, la lecture, quand on se dispute moi et mes amis, parce que avec mes amis on se dispute souvent. Mais après, l'histoire, je déteste ça. C'est le truc le plus pire de l'école, même la lecture.
0: Pour toi, comment tu définirais le mot aimer ?
1: Je veux dire que c'est joyeux, un peu comme par exemple, j'aime un tableau. Aimer l'amour et aimer nos parents.
15: Avoir un amoureux, avoir des amis, aimer quelqu'un.
13: L'amour ?
0: Aimer quelque chose, aimer un ami, aimer un amoureux, voilà.
1: On aime bien quelqu'un. On aime bien jouer avec elle, quoi. Et voilà, quoi.
7: C'est comme ça que tu définirais le mot aimer ?
1: Oui, mais après, je sais pas comment il faut dire.
7: Bah, tu dis comme tu veux.
1: Ah.
7: C'est selon toi.
1: Aimer quelque chose ?
7: Quoi ?
1: Aimer quelque chose ?
7: Aimer quelque chose ?
1: Oui !
7: Ok.
0: Comment tu définirais l'amitié ?
1: Meilleur ami, par exemple, en sorte cœur. En copine.
0: Ben, c'est des amis qui s'occupent de nous. Enfin, qu'on se passe mal, quoi.
1: Ben, l'amitié, ben, avoir des amis, les copines, tout. Ben, voilà.
13: Comment tu définirais l'amitié ? C'est trop bien.
7: L'amitié. C'est trop bien ? Oui. Et comment tu vois l'amitié ?
13: Je le vois par rapport au collier de BFF.
7: D'accord.
0: L'amitié, ben, pour moi, c'est... comment je définirais l'amitié ? C'est mes copines. C'est le plus important, ça, les copines. Pour toi, que signifie le bonheur ?
3: La joie quand je souris et voilà.
13: C'est beau.
7: C'est beau le bonheur ?
13: Oui.
7: Oui.
0: Ben moi, pour moi, le bonheur, ben c'est... Je sais pas comment expliquer. Le bonheur, pour moi, le bonheur, c'est mes parents, mes copines, ma soeur, mes cousins et mes cousines.
1: Bonheur quand je suis heureuse, quand
16: j'ai bien quelque chose, quand j'ai bien mes amis, même si parfois on se dispute. J'ai plein d'amis, alors moi ça me rend heureuse. À part quand je suis énervée contre mes amis. Il y en a une ici, entre nous, mais plusieurs. Et ça m'énerve.
17: Comment tu vois le monde?
18: Multicolore.
7: C'est vrai, pourquoi?
18: Bah, il y a plein de couleurs.
19: Joyeux.
20: Très, très, très grand.
21: Très grand. Mais quand je dis très grand, c'est très, très grand.
22: Grand. Grand. Grand.
11: Quelles sont les questions que tu te poses dans, la, dans ta tête?
23: En quoi?
11: Par exemple, est-ce que les crabes pensent que les poissons volent dans l'eau?
7: Bon, je sais pas, est-ce que des fois tu as des questions que tu te demandes
11: et, sur... que t'as pas le temps de les poser?
7: Voilà, ou que tu n'oserais pas demander par exemple à tes parents, ou si tu as des questions qui te viennent comme ça.
24: J'ai envie de changer de place, mais j'ose pas le dire à mes maîtresses.
25: S'il y aura pas des voitures volantes dans des milliers d'années.
26: Je me demande parfois si, par exemple, dans la cour, parfois, il y a des choses qu'on aimerait rajouter dans la cour, mais que peut-être on les ajoute pas ou on les ajouterait avec les maîtresses et tout.
7: Et c'est quoi que tu voudrais rajouter?
26: Moi, j'aimerais bien rajouter un peu plus de végétation, des jeux pour s'amuser et enlever surtout la ligne parce qu'il y a des petits qui nous appellent et qu'on est obligé d'aller appeler les autres. Et c'est vraiment pénible. Et du coup, voilà.
27: Est-ce que mes parents m'ont adopté? C'est un peu ce qui me... Est-ce que j'ai une vraie sœur mystère? Je sais pas. Alors, si mes parents écoutent ça, je serai très heureuse que chez nous me répondent. Parce que... Merci. Merci.
28: Comment tu exprimes ta colère? Est-ce que tu cries, tu parles, tu tapes?
29: Je tape et je crie.
30: Tape dans un coussin, je m'énerve et je donne toute ma force.
31: Je tape le mur. Je crie dans les oreillers. Et c'est tout.
32: Je suis en colère!
7: C'est comme ça que tu exprimes ta colère? Tu le dis?
32: Oui.
7: D'accord.
26: Je crie, je parle et je tape. Les trois. Okay. Mais je tape mon mur. C'est pas pareil. C'est pas. Les gens, non, moi je suis pas du genre à taper les gens. Hein.
28: Quelles sont les choses que tu détestes? Quelles sont les choses que tu adores?
27: Déjà, les brocolis, la pire chose. Les gens qui me gonflent.
28: Quelles sont les choses que tu adores?
27: L'amitié.
28: Déteste, j'aime pas qu'on fume. Et quand le siège, quand j'aime, c'est de jouer avec tout le monde, avoir plein d'amis. Voilà.
29: Déjà qu'on fume. Et que aussi, ce que j'aime, c'est les amitiés, l'amour et tout.
30: Je déteste quand on parle dans le vent. Ce que j'adore. Ce que j'adore en quoi?
11: Ce que tu veux.
30: J'adore la famille.
33: J'aime pas quand on se dispute. J'aime pas quand on m'embête. Et j'aime quand on redevient amis. J'aime quand je tape quelqu'un.
26: D'accord. Alors déjà, je déteste le harcèlement, je déteste tout ce qui est bêtises et tout. Voilà.
30: Une chose que j'adore déjà, c'est l'école, la gentillesse. Et j'aime bien quand je suis à la sophrologie, parce que la sophrologie, ça me soulage et voilà.
28: Si tu étais présidente, qu'est-ce que tu ferais?
33: d'arrêter de prendre la cigarette électronique les cigarettes normales. Pareil.
31: Ben, je dirais aux gens d'arrêter de polluer et qu'on arrête aussi de se disputer parce que c'est énervant. Et voilà.
0: Ben, je dirais à tout le monde, au monde entier, ben, qu'il faudrait arrêter de polluer les océans. Et surtout, par terre, il faudrait les jeter à la poubelle parce que ça, en ce moment, c'est... Comment dire, c'est beaucoup... Il y a beaucoup de déchets dans les océans qui... Et comme on dit plus tard, eh ben, il y aura plus de plastique que d'animaux parce qu'en ce moment, du coup, il y a beaucoup de déchets. Et puis voilà.
1: C'était durer l'école.
2: Si tu avais un message à faire passer au monde entier, lequel serait-il ?
3: Bonjour tout le monde !
4: Je vous salue tous !
5: D'arrêter de fumer, de moins polluer.
2: Comment tu imagines le futur dans 50 ans ?
5: Peut-être qu'il y aura des voitures volantes, hein.
3: Et on échange avec les voitures et les avions. C'est-à-dire que les avions, à la place de voler, ils vont rouler. Et à la place que les voitures roulent, peut-être elles vont voler.
6: Ce sera le contraire en fait.
3: Ouais.
6: Ouais.
3: C'est logique, hein.
6: Ah oui.
3: Qui est bon pour l'école, qui est des voitures volantes, qui est plus d'établissements, et voilà.
6: Merci beaucoup.
3: De rien. Au revoir les chambres.
4: Au revoir.
3: Et merci.
8: Merci Nina d'avoir répondu à toutes ces questions, malgré que des questions tu n'as pas compris. Bon, après, je comprends que tu n'aies pas compris quelques questions. Merci beaucoup. Au revoir.
7: Et bien voilà, j'espère que ça vous a plu.
9: C'est vrai que les enfants sont très imaginatifs, ouais, quand ça, même.
10: J'avoue.
9: Ils ont aimé faire ça.
7: Ah ben oui, enfin en tout cas, ils m'ont pas dit le contraire. J'ai hâte d'avoir leur retour, s'ils peuvent écouter, parce que bon là c'est un peu tard, peut-être qu'ils écouteront en replay sur le site.
9: Oui, un podcast. Ouais.
7: Mais ça m'a fait rire. Hein.
9: Ils ont été combien à le faire?
7: Ils ont été...
9: C'est des informations en plus que je demande. Ouais.
7: Ils ont été, je crois, à peu près 10. Il n'y a pas tout le monde qui a répondu aux questions parce qu'il y en avait qui lisaient et il y en avait qui répondaient. Donc, du coup, on n'a pas toujours fait l'échange. Mais en tout, je crois que ça fait à peu près 10, entre 8 et 10.
9: Bah, c'est déjà pas mal. Hein.
7: Ouais. Ouais, enfin... Ouais, un truc comme ça.
9: Est-ce qu'il y aura une partie 3?
7: Ouais, ça, je sais pas. Écoute,
9: en vrai, s'ils ont kiffé le faire, pourquoi pas sur un autre thème?
7: Voilà.
9: Ces questions, c'est pourquoi ça, pas ouais. D'autres questions pourquoi, je sais pas.
7: Ils vont devenir les stars du chaos.
9: Les petites stars, ouais.
7: Les petites stars. Et il y a un garçon, quand même, qui s'est joué à l'interview.
9: Ben, c'est bien, tant mieux. Il faut divertir ça. Il faut que ça soit... La diversification, je vais y arriver à parler. On va s'en sortir. Merci beaucoup, Noélie.
10: Ouais, merci beaucoup.
9: Avec du coup, on va lancer ta petite musique.
10: C'est cool.
7: C'est parti.
9: Allez.

0: Oui, donc du coup, la musique, enfin cette chanson, c'était de Bruno Coulet, Les Choristes. 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
1: C'est pas bien, on a mis du classique quand même. Hein.
2: Ouais.
1: il le fallait. Bon, bah, je pense que c'est à mon tour, non?
2: Oui.
1: Bien, personne ne veut me présenter, en fait. Okay.
0: Donc, nous avons Océane qui anime la radio, qui fait en sorte que ce soit vivant. Merci, Océane.
1: Ouais. Bah, avec plaisir, alors vivant. On ne sait pas trop, parce que vous en faites partie aussi. Hein. Faut pas l'oublier.
0: Oui, mais heureusement que tu es là.
2: Oui.
0: Il faut le rappeler. Oui. Et qu'en mode est là aussi, heureusement qu'elle est là.
1: Allez, on va passer. Donc moi, je vais vous parler de films et de séries que j'ai vus récemment ou que j'ai fini récemment, parce qu'il y en a que j'avais déjà entamé. Donc, c'est trois séries. Du coup, je me suis pas arrêtée sur les films, je me suis arrêtée sur les séries. C'est un petit moment série, là. Alors, les trois sont sur Netflix.
0: Au moins, si presque ouais. Tout le monde peut regarder.
1: Si on a Netflix, oui.
0: Mais soit t'as Netflix, soit tu squattes le...
1: Le compte de quelqu'un. Regarde là, la gratteuse, là. La gratteuse. Bon alors, déjà, on va commencer par la première, qui s'appelle Good Girl. Good Girls, si on prononce avec le S à la fin. On se moque pas, ok?
0: Non mais moi, des fois, j'ai le même accent que toi, donc ça va.
1: Est-ce que ça vous dit quelque chose
2: non,
1: ou pas du tout?
2: Pas du tout.
0: Le titre, il me dit un truc, mais quand tu vas en parler, soit ça va me faire tilt, soit je vais dire « Ah ben non, en fait ».
1: Peut-être. Donc, cette série, en fait, ce sont trois amies qui sont trois jeunes mères, en fait, de familles de banlieue, et en fait, qui ont du mal à... Bon, ils ont des problèmes financiers. Voilà, on va pas se mentir. Et en fait, elles vont prendre des petits risques qui sont pas forcément légaux. Donc, je ne vais pas en citer non plus, quoique si je pourrais, mais bon. Les enfants, c'est le moment de sortir. En gros, elles vont braquer au début un supermarché. Voilà, quoi. Et en fait, tout ça, ça va mener... De fil en aiguille des séries, des épisodes, à plusieurs braquages et trucs comme ça, pas de vol non plus, mais on va dire de petits. Comment on peut dire ? Comment je peux citer ça ? Bon, on va faire des choses mal, voilà, je vais pas non plus m'éterniter dessus. Je vais pas y arriver à parler, hein. Mais, c'est pas grave, je pense que vous m'avez compris. Et en fait, ça va attirer l'œil d'un gang. Et il va se passer des petites choses.
0: Oh, loulou.
1: Et là, je n'en dirai pas plus parce que c'est un peu Peggy 18 aussi. Alors
0: merci Noélie.
1: Donc, cette série comprend 4 saisons. Donc, c'est à peu près des épisodes de 40 à 45 minutes.
2: C'est ce qui est logique.
1: Pas forcément.
0: Oh, bah, ouais.
2: Une série.
1: Les Simpsons, ça ne fait pas 40 à 45 minutes, alors que pourtant, c'est une série aussi. Je ne sais pas pourquoi j'ai pris les Simpsons.
0: Parce que tu adores, peut-être.
1: Peut-être parce qu'on en a parlé justement tout à l'heure aussi.
0: Exactement.
1: Elle provient des États-Unis, donc le créateur ou créatrice c'est Jenna Bans. Donc désolée si j'écorche les noms, ce qui est totalement possible. Genre on a comic, US suspense et l'âge 13 ans et plus forcément parce qu'il y a quand même des choses illégales dedans. Bon, on va pas inviter les enfants quoi. Donc est-ce que ça vous intéresse de regarder? Peut-être je peux vous donner l'envie. C'est drôle quand même hein, en vrai.
0: En vrai, regardez.
1: Vraiment.
0: Non, mais au moins, ça donne un peu plus envie que de base. Mais je pense pas que je regarde.
2: Non.
1: Ah,
2: moi,
1: ça dépend.
2: C'est pas mon style de série, moi, que je regarde.
1: T'es de quel style ?
2: Moi, je suis plus.
1: Marvel.
2: Marvel.
1: Ouais. Bah, tiens, on en a parlé tout à l'heure aussi.
2: Ouais.
1: Alors.
0: Moi, en fait, j'ai peur qu'elles aillent en prison. Puis après, si elles vont en prison, ça me fait de la peine.
1: Bien sûr, je ne vais pas te dire si oui ou non elles vont en prison.
0: Et ouais.
1: Ce qui est normal.
2: Sinon, c'est du spoil.
1: Voilà. Ou si c'est peut-être quelqu'un des alentours qui finit en prison. Je ne sais pas. Ou qui finit en procès. Je ne sais pas.
0: Et oui, c'est ça.
1: Je ne dirais pas. Bah, c'est pas non plus. Comment ça s'appelle l'autre série où c'est dans une prison. Je ne sais plus comment c'est le nom.
0: Oui, c'est Orange.
1: Ouais, je crois que c'est Orange. Je ne sais pas quoi là.
0: Je ne sais plus trop.
2: Non,
1: ça se voit que j'ai pas du tout regardé. J'ai pas du tout regardé. Bon, ensuite, je vais vous parler d'une deuxième série qui s'appelle Les Frères Sun.
0: Oh.
1: Est-ce que ça dit quelque chose? Je sais pas si vous avez vu passer l'affiche sur Netflix, c'est possible. Bon, en gros, c'est un gangster de. Alors, par contre, le nom, je vais pas du tout réussir à le dire. Taipei. Je sais pas du tout.
0: Ça fait haïtien.
1: Je sais pas du tout si je prononce. Je suis vraiment désolée.
0: C'est pas grave.
1: Apprend que son père a été abattu par un mystérieux assassin. Et en gros, la suite, en gros, pour leur protection, il va se rendre chez sa mère et son petit frère, qui, jusqu'à présent, le petit frère ne connaissait rien de la famille et de la vérité.
0: Il connaissait pas son grand frère ?
1: Non.
0: Ok, donc il arrive, salut, je débarque.
1: Le grand frère, oui, il débarque, il demande qui c'est et tout. Le petit frère, il demande qui c'est et tout. Et à ce moment-là, il se dit, quoi, j'ai un grand frère et tout. Voilà. Et après, ça part dans un mystérieux qui a abattu le père, machin et tout. Et c'est très drôle. Moi, j'aime bien la mère parce qu'elle est tellement sereine, la mère, par contre. Mais ça, il faut comprendre la série.
0: Oh, c'est elle.
1: Ah, mais c'est... Elle fait des choses, mais genre, elle est tellement sereine quand elle le fait, c'est très drôle. On a fait... Ok. Bon. Donc, il n'y a qu'une seule saison. Mm-hmm. Mais moi, franchement, je vais vous dire, hein, je n'ai pas lâché le morceau là-dessus sur cette série. Alors que pourtant, ce n'est pas mon style de base. Hein.
0: Mais il va y avoir une suite ou c'est...
1: Et je ne sais pas, je n'ai pas regardé. Donc, c'est des épisodes d'environ une heure. En vrai, j'aimerais qu'il y ait une suite.
0: Mais il y a une vraie fin.
1: Mais vu comment ça finit, je ne sais pas s'il y aura une suite en vrai. Ah. Ou si, mais peut-être dans... Hein, en vrai, si c'est possible. Hein.
0: Mais ouais. Ça se finit en mode suspense
1: ou en un mode... peu, ouais.
2: Ouais, donc peut-être
1: un peu, il me semble, ouais.
2: Une cata du suspense à la fin.
1: Ça après, voilà, il y a des choses qui finissent en suspense et qui pourtant n'auront pas de suite. Comme on l'avait dit précédemment, il y a un petit moment, la saga Winx sur Netflix.
0: Ouais, mais moi, ça m'énerve. Genre, tu regardes tout un truc pour au final, après, ne pas avoir une fin. Déjà que les films qui sont vraiment finis et qui n'ont pas vraiment de fin, ça me gonfle. Alors là...
1: à ce point-là
0: bah, je me dis, j'ai pas perdu mon temps, mais tout ce temps pour pas voir la suite, enfin, je sais pas.
1: Bah, c'est vrai que quand ça t'arrête dans un moment où tu te dis, putain, vas-y, sors un truc et tout, et au final, ils te disent, bah non, c'est fini.
0: Ouais. Mais sinon, au pire, faut...
1: Au pire, tu t'imagines la suite.
0: C'est ça, j'allais te le dire.
1: Tu crées la suite, tu la sors. Hein.
0: C'est ça, ou sinon tu l'as en film, c'est plus, en livre. Au moins c'est plus pratique. Parce que moi je sais pas trop tourner des films.
1: En livre, après il faut trouver les mots. Hein.
2: Ouais.
0: Bah c'est plus simple. Enfin, perso, pour moi c'est plus simple.
1: Eh ben on attend ça. Bah quoi, c'est vrai
0: oui. J'ai rien dit, j'ai rien promis.
1: Très bien. Bon, apparemment la série elle provient des États-Unis. Ah oui, tout ce que je dis c'est info internet, hein. Ce n'est pas de moi. Je tiens à le signaler. Donc, les créateurs... Alors, désolé, j'écorche encore les noms, c'est grave possible. Byron Wu et Brad Falchuk. Ouais, je pense que ça doit se prononcer comme ça.
2: Oui.
1: Je fais de mon mieux, désolé.
0: On valide, t'inquiète. Oui, on est des profs d'anglais, donc on peut tout pleurer.
1: Donc, c'est comique, action, aventure, US, et bien sûr, violent. Ouais. Parce qu'il y a de la bagarre, il y a du sang, il y a des trucs un peu gore, on va dire. Voilà. Donc si vous n'aimez pas le sang, il est marqué 16 ans et plus. Donc si vous n'aimez pas le sang, il ne faut pas regarder ça. C'est un petit conseil.
0: Mais si vous aimez l'action, vous pouvez y aller. Les yeux fermés.
1: Exactement. Et c'est très drôle en plus. Le petit frère est très marrant aussi. C'est très drôle. Ne meurs pas en live, s'il te plaît.
2: Oh non. Je ne meurs pas. C'est...
1: Tu boirais une tisane après.
0: Avec du miel.
1: Astuce de grand-mère. La troisième série que je conseille après, c'est à votre guise, hein, bien évidemment. Moi, c'est juste des belles découvertes que j'ai fait pour ma part, donc je les conseille. C'est Blood and Water.
0: Il n'y a pas un truc avec une sœur cachée ou je ne sais pas quoi là ?
1: C'est un peu ça, oui.
0: Ah oui, je crois que j'avais regardé la saison 1.
1: Il y a trois saisons.
0: Ah, voilà.
1: Dont la quatrième est récemment sortie, qu'il faut que je regarde d'ailleurs, parce que oui, je ne l'ai pas regardée encore. Des épisodes d'environ 40 à 50 minutes.
2: Ouais.
0: Ouais.
1: Voilà.
0: Le truc, c'est qu'il faut tout re-regarder. Enfin, moi, je sais que je me souviens. En fait, je regarde des séries, sauf que le truc, c'est qu'après, je ne sais pas si elle a fait ou pas, du coup, je les oublie. Et quand ça sort, mais j'ai la flemme de tout re-regarder.
1: Bah, ça dépend, en vrai, s'ils font le récap avant,
2: ouais, c'est ça.
1: Ça va.
0: Ouais.
1: Mais il y en a, des fois, ils ne le font pas.
2: Ouais, c'est ça.
1: Du coup, tu es en mode, attends, ça parlait de quoi déjà?
0: C'est ça.
1: Donc oui, donc, c'est l'histoire d'une jeune adolescente qui va croiser le chemin d'une lycéenne assez fortunée, auquel elle est persuadée qu'il s'agit de la fameuse sœur aînée qui a été enlevée à la naissance, donc il y a 17 ans. Donc elle a décidé de faire lumière sur ce problème familial et donc d'intégrer le même lycée que la fille en question pour pouvoir faire son enquête.
0: C'est ouf.
2: D'accord.
0: C'était chouette. En plus, c'est plutôt cool ce film.
1: Vu comment t'as eu l'attitude, je me suis dit, ah, il y avait un beau mec là.
0: Ouais, exactement. Il y a voilà. Des beaux acteurs.
1: J'en étais sûre. Ouais, on le voit. Hein.
0: Bah oui, sinon c'est pas intéressant.
1: Regarde, bientôt elle va regarder Alerte à Malibu, tu vas voir. Donc cette série provient d'Afrique du Sud. Créateur Nosifo Dumisa et Travis Toth. Donc genre dramatique. Violence un peu, forcément, on est dans un lycée, adolescence, donc voilà. Intrigue et mystère. 16 ans et plus, par contre.
2: Ouais.
1: Et je suis partie dans les séries, ouais, vous n'avez pas intérêt à regarder les enfants, ok ?
0: C'est ça, interdiction, parce que si je la prends, attention hein.
1: Elle qui travaillait avec les enfants, tu ne leur ferais pas regarder ça. Hein,
0: okay. Ah, mais jamais, jamais, t'inquiète.
1: Donc voilà, donc c'est vrai que cette série est plutôt sympa. Maintenant, il faut que je regarde la saison 4, moi, personnellement.
0: Bah, tu me diras, et en fonction, peut-être que je re-regarderai tout.
1: Bah, ouais, on verra. Il faut déjà que je l'entame.
0: T'as le temps, ne t'inquiète pas. Le temps que tu
1: donc, dans la série, enfin, dans les séries que j'ai citées, je ne connais pas les acteurs. C'est pas comme, par exemple, Dwayne Johnson, qui, alias The Rock, par exemple, ou quelqu'un on connaît, par exemple, un acteur.
2: Ouais.
1: Parce que voilà, c'est un catcheur, etc. Mais là, c'est vrai que je ne connais personne. Donc, voilà. Donc, je ne peux pas vous dire si ça, ils ont fait d'autres films pour vous aiguiller là-dessus. Comme ça.
0: Ouais. Ça fait le mystère.
2: Ouais, c'est ça.
1: C'est ça. Ça fait découvrir de nouveaux acteurs aussi et une nouvelle actrice.
0: Exactement.
2: Évidemment.
1: Donc voilà. Donc, est-ce que vous pensez que vous allez regarder, à part Noélie, qui va peut-être regarder la dernière série ?
0: Ouais, moi, ouais, peut-être.
2: Moi, je sais pas trop. Peut-être.
1: Je ne force pas, bien évidemment. Oui. Hein, ne vous inquiétez pas. C'était juste des petits conseils. Voilà tout.
0: Mais merci beaucoup.
1: Bah, oui, avec plaisir. C'était le moment cinéphile de la soirée.
0: Avec OC.
1: Oh putain. Go jingle.
0: C'est ça.
1: Et je lance ma musique.

0: voilà, donc c'était Superstar de Steffi, de Siko, Shibui et Andra Zeleta. Désolée si j'accorche encore les noms. Je vais faire que m'excuser, hein, par contre.
1: Non, c'est sûr.
0: Comment ?
1: Ce n'est pas grave, ce n'est pas grave.
0: Ah, c'est gentil, merci, merci, merci. Bon, c'est la fin des sujets. On va passer à notre très cher débat... Oui. Enfin, j'allais dire mensuel.
2: Ouais. Le débat, le débat, le débat, le débat, le débat,
3: silence.
2: Le débat, le débat.
0: Avec notre très cher Noé de notre silence, oui. C'est magnifique. Comment il va, le tech ?
4: Eh bien, ça va.

0: intégrer le petit débat. Donc, est-ce que vous avez regardé des dessins animés durant l'enfance? Parce que c'est possible que vous n'ayez pas de télé. Ce qui, voilà, je prends toutes les possibilités. Oui.
1: Moi, je regardais des dessins animés. J'avais la télé. Le seul problème, c'était mon sommeil. parce que ma sœur elle se levait à 7h pour voir tous les dessins animés sur toutes les chaînes de dessins animés et moi j'arrivais à 11h, je déjeunais, après j'avais plus faim, enfin bref, et ma sœur était là depuis 7h du matin, elle regardait les dessins animés et tout, j'étais là, ah bah alors
0: Juste, t'es au courant, il y a l'école aussi, parce que des fois ça passait la semaine, il y avait l'école, oui. Donc tu penses pas que tu te levais à 11h du matin?
1: Non, je me levais pas à 11h, mais je me levais pile poil le temps que je m'habille, que je prenne le déjeuner et go, quoi. Alors que ma sœur, elle se devait au moins 2 heures avant pour regarder des animés.
0: Ouais, ça commence à 5h, 6h, même avant, je crois.
2: Sur T'es Fou, je crois que ça commençait.
0: Oh, T'es Fou, j'avais oublié ça.
1: Oh, avec la petite boule rouge, là, comme ça.
0: Ouais.
2: 6h ou 7h, entre
1: autres. Ouais, 6h30, un truc comme ça. Ma sœur était levée, mais de suite. En plus, des fois, elle mettait super fort la télé. Du coup, après, elle me réveillait. Oh, je la trucidais. Je me levais, j'étais là. Flora, baisse la télé.
0: Ah, putain. Elle a dû en passer des salcadeurs avec toi quand même en mode.
1: Ah oui. Ah oui. En plus après j'arrivais plus à m'endormir. Du coup après je la rejoignais, tu vois. Mais bon, j'étais à Flora quand même.
0: T'abuses, hein.
1: Ouais.
0: Théo?
2: Ben moi j'en ai regardé paquet, hein, de petits dessins animés quand j'étais petit. Avant d'aller à l'école, je regarde toujours mes petits dessins animés et puis.
0: C'est un peu le rituel,
2: ouais,
0: ça.
2: Ouais, c'est ça. J'avais le rituel de faire ça chaque semaine. Et même le week-end, un petit peu, de temps en temps.
0: Ouais, bah moi, je suis à peu près comme Théo. C'est pareil, c'est un rituel, ça, le matin. T'arrives, tu déjeunes. Même, je déjeunais des fois sur le canapé avec le bol de céréales, tu sais, devant la télé. En mode, vas-y, allez, l'épisode, il est quand?
1: Ah, c'est trop bien.
0: Ouais.
1: Non, moi, je comptais les tartines de Nutella que j'impifferais.
0: On a pas eu la même horreur.
1: J'adore le petit déjeuner. Je pouvais manger 10 tartines de Nutella. Et ma mère, pour l'instant, n'avait pas cette conscience de se dire c'est pas très bien pour la santé de mes enfants et tout. Du coup, je disais ouais. Bon, après, ça a changé, mais je profitais du coup.
0: Question à part, t'en as réussi à en rafaler combien du coup? Le maximum, c'était combien?
1: Non, mais je crois que je pouvais manger genre au moins 8 ou 10 tartines de Nutella trempées dans du lait. Hein.
0: Ah non, par contre, d'en tremper dans le lait.
2: Non.
1: C'était délicieux.
0: C'est dégueulasse. Non.
1: Mais pas du tout. Je proteste.
0: On fera un débat là-dessus, c'est dégueulasse.
1: Ah ouais, bonne idée.
0: On est sortis hors sujet, on a décidé, on va faire un autre débat, les gars. Donc, est-ce que vous les regardez encore aujourd'hui? Vous, les dessins animés, ou ça peut arriver de temps en temps?
2: Ça peut arriver de temps en temps, ouais.
1: Ça arrive.
2: Moins que
1: pas
2: quand
1: toute
2: on
1: seule,
2: était petit,
1: mais avec certaines personnes.
0: Bah après, c'est sûr que si vous avez des petits frères et que toi qui travailles, bien sûr, avec les enfants, c'est sûr que potentiellement, t'es plus susceptible à les regarder.
1: Oui, mais même sans enfants, genre, je peux en regarder quelques-uns des fois.
0: Moi, c'est vrai que non, aujourd'hui non, mais c'est vrai que la nostalgie, par contre, des génériques...
2: Ouais.
1: Ah oui, ça, à les réécouter, c'est toujours...
2: Ouais,
1: c'est
2: ça, ouais.
0: Ça, en vrai...
2: Totalement d'accord.
0: Les génériques, je pense que c'est la chose qu'on n'oublie pas. On peut oublier les dessins animés, mais les génériques.
1: Ils restent dans le cœur.
0: Ouais, et des fois, c'est grâce aux génériques que tu t'en souviens. Tu te dis, ah oui, ça, c'est vrai.
1: Ouais, c'est vrai.
3: Théo, tu nous prépares un petit blind test bientôt.
2: Oui, prochainement.
0: Blind test, dessin animé.
2: Je verrai,
0: on l'attend.
2: Peut-être, ouais.
0: On l'attend. Il va nous mettre des trucs.
1: Il faut mettre des trucs.
2: Ouais, je vais mettre des pépites.
0: Mais des trucs qu'on connaît et si possible, des trucs qu'on ne connaît pas forcément.
2: Oui, tu verras. Du tout. Les parents. Et je vais des dessins animés que les parents regardaient aussi.
1: Ah oui, genre les Cités d'Or et tout ça.
0: Oui. Qu'est-ce que c'était bien. Bon, attendez, on se disperse de trop là.
2: Ouais.
0: Donc, ce qui nous mène à poursuivre du coup sur les changements de nos très chers dessins animés favoris ou pas. Théo, tu veux commencer?
2: À
1: toi l'honneur.
0: T'en dis un et au pire, on viendra te rejoindre dans cette magnifique valse de dessins animés.
2: D'accord. Ben allez, on va partir avec le Garfield et compagnie. Je suppose que tout le monde l'a au moins regardé au moins une fois sur la télé.
1: Oui, avec le petit chien.
2: J'assume, et le petit chat aussi.
0: Avec Audi.
1: Ah ouais, c'est ça, Audi, je me souviens des
2: petits. Audi, John et Garfield.
1: Et
0: le chien gris, ça s'appelle comment déjà?
2: Nermal.
0: Ah oui, voilà, c'est ça, merci.
1: Mais vous oubliez les trucs importants. Hein.
0: La pizza et les lasagnes,
2: oui,
0: bien sûr,
2: ça,
0: on a oublié
2: on
0: Luigi.
2: Sait, oui.
0: C'est Luigi,
2: oui, c'est Luigi.
0: Ouais,
2: c'est
0: voilà.
2: Eh bien, comment te dire que dans les années, c'est un vieux dessin animé.
0: Oui, effectivement, j'ai constaté que c'était un très...

0: vois, genre.
1: ça
0: Garfield, il ressemblait pas à ça avant.
1: Ouais, c'est ça. Le Garfield qu'on connaît des années 2000, il ressemblait pas à ça il y a 40 ans en arrière, on va dire. C'est un petit dessin animé qui a 40 ans en arrière, quoi.
0: Purée.
2: Il ressemble à quoi, alors, tu nous décris ?
1: Eh ben, il ressemblait pas à grand-chose. Ben, déjà, le
3: Je crois qu'il était plus gros, non ?
1: Non, il n'était pas plus gros. Déjà, celui qu'on regarde des années 2000, il est sur deux pattes.
2: Ouais.
1: Tout le temps debout.
0: C'est vrai. Alors qu'il a le comportement d'un humain, effectivement.
1: C'est ça.
2: Et avant, non ?
1: Et avant, non, c'était un chat avec quatre pattes. Il marchait qu'avec quatre pattes.
0: Il parlait aussi ?
1: Parler, je sais pas, peut-être, parce que j'ai...
3: Parce que c'est vrai qu'on se dit peut-être que dans les années il y a 40 ans, peut-être que ça parlait pas, qui sait.
1: Oui, et il ressemblait pas du tout à ceux qu'on connaît maintenant.
3: Oui, il avait une sale tronche.
1: Hein, il avait une sale tronche, ouais.
3: Y a pas toute la modernité qu'on a aujourd'hui. Hein. Faut pas trop comparer, mais bon, c'est vrai que...
1: Non, c'est ça, non.
3: Alors non, je pense que ça, c'est fake.
1: Ça, c'est plus récent, non. Ça, c'est les derniers trucs récents.
3: Ça, c'est nous à Noël, ok.
2: Ouais. Bah, oui, pour ceux qui, du coup, peuvent pas voir, c'est parce que j'essaie de chercher une petite image. Et en fait, c'est Garfield. Mais en fait, il est sur deux pattes, il est énorme, on dirait un poussin.
3: Ouais, il est un peu gonflé, ça fait un peu chatoufu, quand même. Hein. Ouais.
2: C'est un peu beaucoup, même.
3: Un peu beaucoup. Il y a d'autres trucs sur Garfield.
1: Et puis...
2: Ensuite.
1: J'en ai dit un. Après, je sais pas.
3: Non, si tu avais d'autres modifications ou pas.
1: Non,
3: de
1: c'était les principales que je voulais dire. Voilà.
3: Bah, je poursuis, moi, avec un petit dessin animé. Est-ce que vous connaissez My Little Pony ?
2: Oh oui !
1: Non, moi, je l'ai jamais vu.
2: Oui, les petits poneys. Ouais.
3: Voilà. Alors, à l'époque, donc je parle d'il y a un petit moment quand même, mais je regardais, ça s'appelait Mon Petit Poney.
2: Oui. Et c'était même un DVD.
3: Ah ouais ?
2: Ouais.
3: Et c'était... Les graphismes n'étaient pas pareils. Je trouve que les graphismes, à l'époque, étaient largement mieux. Ça faisait un peu très dessin, je trouvais.
2: Oui, ça faisait tout mignon. Ça faisait... On aurait dit des bonnets en poupée.
3: Ouais, et les voix, je trouve qu'elles étaient plus douces à l'époque que les voix de maintenant.
2: Oui.
3: Parce qu'en gros, on peut trouver ça sur YouTube, etc. Et quand j'ai réécouté, j'ai fait, putain, les voix, à l'époque, elles étaient un petit peu plus douces. Et puis même, les couleurs étaient un peu pastel, par contre.
2: Oui, mais oui.
3: Ah putain, c'était trop bien.
1: C'était un peu noir et blanc.
2: Oh, mais je regardais en portugais, j'avais regardé.
3: Ah ouais ?
2: Ouais, parce que ma sœur, du coup, comme elle est portugaise, elle nous avait acheté les petits poneys en portugais, on les regardait tout le temps. Ah non, c'était pas les petits poneys, pardon. C'était les bisounours. Hein ?
3: On est sur un autre dessin animé, là.
2: Excusez-moi.
3: Donc c'est vrai, du coup, modification, le nom a changé parce que maintenant ils ont décidé de le mettre en anglais. Ils ont marqué My Little Pony maintenant. Après, les voix ne sont pas les mêmes, les graphismes non plus, maintenant c'est en 3D. Les couleurs sont un peu plus vives.
1: Ouais.
3: Donc,
1: ça c'est vrai.
3: Voilà quoi.
2: Et le générique aussi, il a changé.
3: Le générique aussi. Et je crois qu'il y a même de nouveaux personnages. Enfin. Après, voilà, forcément, mais c'est vrai que le Mon Petit Poney de l'époque me manque un peu quand même. C'était bien.
2: Oh, c'est du
3: avec le petit dragon, là.
2: Oh, bah oui.
3: Bah, il y a toujours dans My Little Pony, mais bon.
2: C'est ça.
1: Ouais.
2: Je vais ressortir des DVD. Maman, j'arrive.
3: Prépare la télé et le lecteur CD.
2: Exactement.
3: Allez.
2: Qu'on va devoir brancher. Parce qu'il n'y est plus.
3: Est-ce que Noélie, est-ce que t'as
1: un... T'en as un en tête ?
3: Non, mais genre, qui a disparu, peut-être.
1: Ouais.
3: Parce que toi, je sais que tu voulais peut-être parler de...
2: Après, je me souviens que je regardais Didou, Dididou, je sais plus trop, avec un petit dauphin, là, qui nous apprenait à dessiner, tout ça. Ça m'avait bien marqué. Mais
3: je crois que ça n'existe plus. Je sais pas si ça continue encore.
1: Je crois pas.
2: Je pense qu'ils ont fait ils avaient fait une nouvelle version, et puis peut-être qu'ils repassent toujours les mêmes.
3: Ouais,
2: et puis il y a tellement aussi de nouveaux dessins animés.
1: C'est ça, il y a tout le temps de nouveaux dessins animés qui sortent. Et en fait, on perd les anciens dessins animés qu'il y avait.
2: Voilà. C'est ça. Après, ça fait place à la nouveauté. Ouais. On va pas faire les rabat-joie en mode c'est toujours mieux avant.
3: Ouais. Après, c'est sûr que nous, on préfère forcément notre époque parce qu'on les a connus, on a vécu avec, on a grandi avec.
1: Ouais,
3: là, c'est sûr, quand on parle après. Bon. Alors que pourtant, j'ai regardé My Little Pony dans tous les cas, là, en 3D, etc. Il n'y a pas de souci. Mais c'est vrai que je préfère quand même Mon Petit Poney et tout.
2: Ouais.
1: Moi, j'en ai peut-être un autre qui est encore plus vieux que ce qu'on pensait.
3: Ah oui ? Vas-y, dis-nous.
1: Et c'est le personnage de Bugs Bunny.
2: Oh, avec avec sa carotte.
3: Ouais. Il est parti loin. Quoi de neuf, docteur?
1: Ouais, c'est ça. La phrase mythique qu'on dit souvent. Eh bien, dites-vous que ce personnage, il existe depuis 1937.
2: Oh, waouh!
3: Oh là là!
2: Il est vieux,
1: et oui, ça commence à faire, ouais, effectivement.
3: Ah, c'est sûr que lui, il a connu des évolutions, ouais, c'est ça. C'est sûr.
1: C'est ça. Quand on le voit, comment elle était dans les années 40 et comment elle est maintenant, je peux te dire que dans les années 40, il ressemblait carrément à une souris, quoi.
2: À une souris, alors que c'est à la paix?
1: Ouais, c'est ça.
2: Sérieux?
1: Oui.
2: Oh, trop drôle.
3: À quel point
1: ça change, a évolué, ça... Ouais, c'est ça.
2: Et sa carotte, c'était une carotte ou c'était un navet?
3: Non, c'était un brocoli.
1: je sais pas. Mais en tout cas, c'était, il ressemblait pas du tout au personnage qu'on connaît maintenant, hyper moderne et tout.
2: Vraiment, moi, c'était pas peluche. Un lapin, quoi. J'avais une peluche de Bugs Bunny.
3: Imaginez, ça veut dire qu'il ressemblait même pas à un lapin.
1: Ouais.
2: Bah, c'est chelou.
3: C'est ouf quand même. Alors que c'est Bunny.
1: Ouais.
3: Lapin. Genre.
2: Oh, par contre, je sais pas, mais ça me revient. Tom et Jerry.
1: Oui, ouais. Tom et Jerry, ça tourne toujours d'ailleurs.
3: Ça tourne toujours.
1: Ouais. Hein. Bon, ils l'ont modernisé, mais ça y est toujours. Oh,
2: hein. J'adorais, c'est trop bien.
3: Après que les graphismes, ils changent, ça va, mais c'est vrai qu'ils sont restés, je crois, dans toujours le même thème. Genre, Jerry qui fait des conneries, Tom qui fait des conneries, Jerry qui essaie de le semer, mais il y arrive toujours.
1: Oui, c'est ça.
2: C'est ça.
3: Donc après, c'est que le graphisme qui change, mais... Après, des fois, ils modifient, mais ça se voit pas forcément.
2: Ouais. Oui,
3: ils vont juste changer, genre, par exemple, les couleurs qui vont être un peu plus vives ou un peu plus pastel, je sais pas.
2: Voilà. Bon, après, quand c'est subtil, ça va. Ça nous fait pas bizarre, parce qu'après, quand ça change trop, ça nous donne un coup de vieux.
1: Ouais, c'est ça.
3: On a 30-40 ans, les gars. On a pris un coup. Alors que pourtant, c'était pas il y a si longtemps que ça.
1: Non, t'en as déjà 2003, 2002, c'est les premiers qui sont sortis.
2: Il y a pas si longtemps, genre, on a 20 ans. 20 ans, 21 ans.
3: Commence pas à dire nos âges comme ça.
2: J'ai spoilé mon âge pour les enfants.
3: Tu leur avais jamais dit?
2: Non, j'avais pas dit.
1: Bon, c'est pas grave.
2: Ah là là.
3: Après, t'as dit.
4: Bah, ils sont couchés, les pitchouns, hein, ça. Ouais.
3: Je pense pas qu'ils iront jusqu'à là sur l'émission. Quoique, peut-être, on sait pas.
2: Ah, ça se trouve.
3: Ça va. De toute façon, t'as dit.
2: Demain, tous les enfants, ils vont vous dire: Noélie, je sais quel âge tu as.
3: Non, mais après, t'as dit t'as 20 ans. Qui sait? Ça peut être entre 20 et 30, donc ils savent pas précisément.
2: Exactement, voilà.
1: Il y a aussi un personnage qui je crois qu'on voit pas très souvent passer en dessin animé, c'est Yakari aussi.
2: Oh, Yakari, avec les petits
3: poneys. Ça va, ça date. Mais je crois qu'ils l'ont pas évolué. Je sais pas s'ils l'ont évolué.
1: Non,
3: ou
1: ça a pas trop évolué.
3: Mais je crois que ça ne passe plus.
1: Ça, passe pas trop, non. Ça arrive, il y a des épisodes, mais.
3: Il y en a plein que ça passe pas. Ouais. Bah, c'est comme Marcelino. Marcelino, ça a disparu.
1: C'est qui, Marcelino, ouais.
3: C'est celui qui parle aux animaux.
2: Ah ouais, j'ai jamais vu.
3: Si. Ah ouais,
2: non.
3: Un petit garçon qui parle aux animaux. Ah, du tout.
2: Ah, dans la jungle, avec sa sœur et tout, là.
3: Alors, non, je parle pas du livre de la jungle.
2: Non, mais non. Non, mais ça me. Mais il a une famille, non, qui vit dans un petit. Dans un. Non.
3: Je t'avoue que ça fait un moment que je l'ai pas regardé.
4: Ça, je crois que c'est Georges de la jungle.
2: Ah, voilà, c'est ça.
3: Possible. Non, du tout. Il parle aux animaux et tout. C'est vraiment un petit garçon et tout. Il recherche sa maman.
2: Oh, mais et j'ai trop envie de le voir. J'ai jamais vu.
3: Je pense que spoiler alerte, mais le dernier. En fait, ils ont fait la série finie forcément parce qu'en fait, le dernier épisode. Il meurt. Voilà. Allez.
2: Mais pourquoi tu me dis ça ?
3: Non, mais c'est vrai. Ils ont trouvé une fin, quoi. Et donc lui, ce dessin animé, il a vraiment disparu. Enfin, en fait, il meurt pas.
2: Mais non. Pourquoi tu dis qu'il meurt ?
3: Non, c'est une façon de dire.
2: Ah, bon, ça va alors.
3: Après, on va dire qu'ils l'ont mis c'est plutôt de façon angélique qu'ils l'ont fait. Pour pas justement traumatiser les enfants.
2: Dans un autre monde.
3: Pour pas traumatiser
2: les
3: enfants.
2: Hors de la Terre.
3: Mais voilà, mais par exemple, eux, ils ont trouvé une fin, tu vois, à la série. Alors qu'il y a des trucs, s'il faut, ils ont peut-être jamais de fin. Ouais. Et qu'ils ont disparu. Et on sait pas pourquoi.
2: Ils sont disparus
3: dans le trou noir.
2: Dans le néandre, voilà.
3: Dans la galaxie, on ne sait pas où ils sont.
2: C'est ça.
3: Moi, par contre, je vais revenir sur un de mes dessins animés. Mais si je vous dis Pollux.
1: Non.
2: Oh, Pollux.
3: Ah, mon Dieu.
2: C'est pas un gros chien avec des gros poils?
3: Si, orange, ouais, jusqu'à la tabon.
2: Oh. Mais en fait, j'ai
3: avec
2: jamais
3: un accent british.
2: Ah, ça me dit un truc, mais je crois que je n'ai jamais regardé.
3: C'est vrai?
2: Ouais.
3: Oh, vous ratez quelque chose.
2: Oh, bah raconte.
3: Le manège enchanté.
1: Ah, le manège enchanté, ouais. Par contre, ça me dit quelque chose, le manège enchanté.
3: Bah, c'est ça, c'est Pollux.
2: D'accord.
3: Avec Tournicoton. Toujours pas. Ça dit toujours pas. Ok.
2: Ah, j'avoue. Bah, si, c'est bon. C'était trop tôt le matin.
3: Ah, cette, ah, ça j'adore. En fait, moi, c'est plus la, le film que j'ai vu, par contre. Parce D'accord. qu'il y a un film, parce qu'il y a une série.
1: Ouais.
3: Et encore, ça, ça date... le truc, ça date de plus de... Allez, de plus de 60 ans. Ils ont commencé il y a 60 ans, celui-là.
2: Ah ouais.
3: Avant, c'était en stop motion. C'est-à-dire que c'était des petites marionnettes qu'il fallait déplacer. Et donc, ils filmaient que 5, 6... Enfin, ils filmaient que 5 à 6 secondes et à chaque fois, voilà.
2: Oh là là,
3: donc, ce qui
2: travail.
3: Faisait que par journée, ils avaient, je crois qu'ils faisaient, ils tournaient au total 30 à 35 secondes.
2: Oh.
3: Pour un épisode de 6-7 minutes, je crois. Un truc comme ça.
2: Mon Dieu.
3: C'est du travail. Sachant que les premiers épisodes, ils étaient en noir et blanc. Et après, ils sont passés à la couleur.
2: Ah oui, oui, oui.
3: Ah, mais lui, il a vraiment vécu une évolution, mais de malade. Ça me tue.
1: Oui, après, moi, il y a aussi... Il y a plusieurs dessins animés que je regardais qui ont disparu, qu'on ne voit pas trop souvent. Il y a Franklin aussi, la tortue.
2: C'est vrai. Oh, Franklin.
1: Ouais.
3: Bah, après, qui a évolué, il y a aussi les Tortues Ninja. Avant, c'était oui, en dessin. Ninja, maintenant, c'est, évolué, c'est en film. Hein. Laisse tomber.
1: Ouais.
3: Les types sont en 3D, ils sont costauds. C'est des humains ou des tortues qu'on a?
1: Il y a plein
2: c'est des hybrides.
1: Films. C'est plein d'autres dessins animés qui ont disparu.
3: Ouais.
1: Là, je pense à Bonne Nuit les Petits aussi. Hein.
3: Oh, c'était trop bien.
2: Oh là là. Ma mamie, elle adorait regarder ce dessin animé.
3: C'était ouais. trop bien.
1: Avec l'ours et le petit garçon.
3: Avec Nicolas et Pomponnelle.
2: Oui, c'est ça, c'est pas Pomponnelle.
3: Pomponnelle aussi, on peut.
1: Le soir, c'était tout le temps le soir à 20h.
3: Et le marchand de sable. Et la musique. Je la trouvais trop triste à la fin. À la fin, je trouvais trop triste. En mode, non, ne nous quittons pas.
1: Ouais.
3: Non, et le manège enchanté, pareil. Genre, après, il y a les voix qui ont changé aussi. Il y a le créateur qui a donné sa voix au chien. Il a donné sa voix à plein de monde, en fait. Et bon, après, il est décédé, hein, bien évidemment. Je...
2: Bah, ça va pas. Il doit être immortel, en fait.
3: Et en fait, et pour le film, par contre, il y a des choses que je n'avais jamais fait gaffe. Mais en fait, le film... Donc, du manège enchanté. Il y a des voix qu'on connaît.
1: Une voix française ?
3: Ouais. Mmh. Et j'avais jamais fait gaffe, forcément, parce que quand tu regardes tes petits, tu fais pas forcément attention. Mais il y a la voix de Danny Boone, de Gérard Jugnot, de Eddie Mitchell, Elise Moon, ouais. Vanessa Paradis, ouais. Henri Salvador. Enfin, genre.
1: Ouais.
3: Mmh. Mais moi, j'étais choquée. Et c'est vrai que quand j'ai regardé un peu le teaser, c'est vrai, j'ai reconnu les voix. Je me suis dit, oh putain, j'avais jamais fait gaffe.
1: Ah,
2: ouais. Oh, c'est rigolo.
3: Ouais.
1: Après, c'est français, je crois, en plus, manège enchanté, non ?
3: Oui.
1: Voilà.
3: Oui, oui, oui, c'est totalement français. Et Paulus qui a un petit accent british et tout. Et chacun, je crois, ils ont tous une voix mais, qui vient de régions de France différentes, un peu. Genre, ils ont essayé de faire différemment. Là, ce que je dis, c'est tout sur Internet, hein, bien évidemment. Mm-hmm. Je pense que toi aussi, Théo.
1: Ouais, bon,
3: donc, voilà, donc si jamais Internet, vous avez besoin de plus d'informations, allez sur Internet. Nous, on a tout pris là.
2: N'hésitez pas.
3: Donc après, il y a une série qui est sortie du coup du manège enchanté. Donc bien sûr, les génériques ont changé et tout. Bah, après, ouais. On connaît une musique en particulier.
1: La musique principale.
3: La musique classique. Mmh. Et bah, là, les voix, après, bah, on a Martial Leminoux, Karine Fauvio, Barbara Tissier, Thierry Casassian et Xavier Fagnon. Désolée d'écorcher les noms, ce qui est possible, je suis désolée. Mais voilà, en gros, là, vraiment, ils sont passés par plusieurs voix. C'est ouf.
2: Adieu les autres voix, du coup. Hein.
1: Non, il y a aussi encore un autre film, un autre dessin animé que je vois pas très souvent aussi passer.
3: C'est quoi ?
1: C'est Choupi.
2: Oh, Choupi. Oh.
3: Bah, c'est comme Petit Ours Brun.
1: Ouais, c'est ça. Oh, Petit Ours Brun, pareil.
2: Pour
1: ça, c'est des films que nous, on a regardés que maintenant, il n'y a plus, quoi.
3: Bah, je pense que leur dis ça, ça passe plus, ouais.
2: Oh non, oh, non
1: ça,
2: mais...
1: ça passe très c'est, rarement.
3: C'est comme Robot... Oh, merde, comment ça s'appelle ? Robot Lioli, je sais pas quoi.
2: Ah.
3: Je ne sais pas si vous connaissez.
1: Non.
3: Je sais pas, c'est un petit robot jaune et tout, avec remonté sur ressort et tout. Je ne sais pas, non.
2: Ah non, ça ne me dit rien.
1: Non.
3: Bah, ça paraît.
2: Ah non, non. Oh non, mais Petit Ours Brun. Ma mère, elle faisait que répéter une phrase. C'était quoi ?
1: C'est la chanson.
2: Oui, non, mais elle faisait que me dire à chaque fois que je lui posais une question et qu'elle ne savait pas, elle disait « Je ne sais pas, Petit Ours Brun !» Et j'écoutais ma maman.
3: C'est comme les Barba Papa.
1: Ouais, oh, genre, Barba Papa, plein... c'est vrai, ouais. On ne les voit plus trop non plus, hein, c'est pareil.
3: Barba Papa, il y en a plein en fait, mais à ce moment-là, on peut partir sur un ouais, truc, sur, un ouais, dessin animé.
1: Ah, ouais. On part sur ceux qui sont
3: là, de base, on part sur les graphismes et tout, ah, oui, pareil. Le film est en 3D, et pareil, la série est en 3D, bien évidemment, les personnages ont évolué. Parce qu'on regarde, on regarde Margot, croyez-moi, entre 1964 et maintenant, c'est plus la même. Hein.
1: Mais par contre, dis-moi, c'est la maison de Mickey. Par contre, ça passe toujours la maison de Mickey.
2: C'est vrai.
3: Pourtant, c'est un classique, Mickey, c'est oui. normal.
1: Oui, mais.
3: Bah, après, il a évolué, Mickey aussi.
1: Ouais. C'est, Mickey c'est aussi. Comparé à la Mickey qu'on connaît, nous, des années 2000, c'est plus le même Mickey, quoi.
3: C'est sûr.
1: Ils ont tout changé.
3: Est-ce qu'on fait le dernier? Parce que je crois qu'on l'a en commun, Théo.
1: Ouais.
2: Allez-y, je vous écoute.
1: Les Simpsons. Les Simpsons.
2: Ah oui, forcément.
1: C'est vu aussi, les Simpsons.
3: Là, c'est vraiment pour finir ce débat. Les Simpsons, ils ont une évolution.
1: Ouais, de dingue.
3: Tu regardes les... Même... Juste quand tu regardes sur Disney, tu regardes le premier épisode, tu regardes le dernier. Il n'y a pas photo.
1: Ouais.
3: Ah, mais vraiment.
1: Mais en plus, la date, tu vois, la date des premiers Simpsons, c'est de 1987.
2: Eh bien.
1: Il descend à 1987, quand même.
2: Mais il y a toujours le donut, non? Si, il change le donut.
1: Non, c'est toujours les mêmes.
3: J'aime bien ce qui l'intéresse, c'est le donut.
2: Toujours la boue, Noé.
1: Ouais, c'est ça, le donut. Non, mais vraiment, avant, non, c'était ouais. pas ce qu'on croit maintenant. Hein. Avant, c'était vraiment blanc. T'avais un fond blanc, t'avais pas de maison, rien. C'était vraiment classique.
2: Ah ouais, il y avait ouais. que Sims. Ouais. Non, comment il s'appelle? Barge? Non, c'est pas...
1: Non, t'avais tous les personnages.
3: Oui, Barge.
2: Tellement Barge.
1: Bart, Homer et tout.
3: Bart, Homer, Marge. Bah, on
1: Marge. Ils y sont tous, sauf qu'ils ont des évolutions comparées à avant.
3: Ah ouais, les dessins. Ça change. Ouais. Les graphismes, ils, genre, ils, au début, ils n'avaient pas une bonne tête. Genre, c'est comme ouais. si t'avais en fait, dessiné, que t'avais mis un peu en relief, mais histoire que ça tienne debout.
2: Ouais. Ah ouais.
3: Ouais, et maintenant c'est en 3D, bah forcément maintenant avec la modernisation,
1: ouais, c'est ça.
3: Avec les ordinateurs, forcément tu fais des choses bien. Pareil, les couleurs aussi, ouais, la qualité, tu regardes le premier épisode des Simpsons, tu regardes la qualité, tu fais, ah oui, ça se voit que ça date. Ah mais c'est sûr, hein. Pareil, il y a des voix qui ont changé également, il y a oui. des voix qui ont ouais. changé, donc...
1: Ouais.
3: Après, les voix qui ont souvent changé, c'est Bart quand même, apparemment. D'après ce que ah oui. je constate, ouais.
2: Mais vous voyez la différence quand vous regardez quand vous regardez tout.
3: Tu regardes le premier épisode, même pour Homer, juste pour Homer, tu regardes, je crois, le premier épisode et après tu vas dans les évolutions d'aujourd'hui. Je crois qu'il y a légèrement une voix qui change, mais pourtant je crois que c'est la même personne qui le fait.
2: Eh ben vieillit la pauvre.
3: Je suis trop méchante. Ils prennent cher avec Noélie en fait.
2: Ah ouais, c'est vrai, ça. J'avoue. Non mais ça donne un style à la voix et tout. Ça donne de l'importance. Je me rattrape.
3: Mais, ouais. ça, mais c'est vrai qu'après, il y a de belles évolutions. Moi, pour moi, les Simpsons, c'est une belle évolution.
1: Ouais, c'est vrai, c'est vrai. Effectivement, je confirme.
3: Voilà. Il y en a d'autres, non. Je pense que ça servait ouais. à rien, mais lui, oui. C'était... Bon, ben bah, voilà, on a bien fini ce petit ouais, débat. Ça. Il faudra qu'on fasse une petite partie 2, je pense.
1: Ouais, je pense, parce qu'il y a beaucoup de choses à dire. Débat dessin animé, ouais.
3: je pense qu'il y a quand même pas mal de ouais, choses à dire. Sachant ouais. qu'elle n'est pas là actuellement, donc c'est Mods. Je sais qu'elle, elle a des dessins animés que je pense que nous, on ne connaît pas du tout.
2: Bah ouais, ça fait découvrir.
3: Donc ça ouais. peut être sympa qu'elle nous fasse découvrir ceci, si elle nous écoute. Normalement, oui. Je dis bien normalement.
2: Fais-nous découvrir tes dessins animés. Écoute-nous.
3: Et donc, sur ces belles paroles, je vous laisse avec la musique.

0: Et voilà, donc c'était Wakfu sur tes pas. Ouais. Donc c'était bien. Hein. Cette petite soirée m'a bien plu. Comme ouais, toutes les aussi, autres aussi, ouais, bien évidemment. Hein.
1: Exactement.
0: Donc, et voilà, Loulou, l'émission est terminée. On espère que cela vous aura plu. Autrement, on s'en fiche. Ce qui se passe ici, ouais, reste ici. On revient le mois prochain. Et sur ce, bonne soirée.
1: Bonne soirée.

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